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1: Bonjour à tous. L'Europe arrive à se mettre d'accord pour éviter de nouveaux droits de douane des États-Unis. Les eurodéputés et les États membres de l'Union européenne sont parvenus à un compromis provisoire pour mettre en œuvre l'accord commercial conclu à l'été 2025. Donald Trump avait donné jusqu'au 4 juillet pour le ratifier. Dans son pacte avec Washington, l'Union européenne s'est engagée à supprimer les droits de douane appliqués sur la plupart des importations américaines en échange d'un plafonnement à 15% des droits de douane imposés par le président américain. Nouveaux échanges tendus entre les États-Unis et l'Iran. Donald Trump a menacé hier de frapper le territoire iranien si un accord n'était pas trouvé avec ce pays. Téhéran, de son côté, a promis d'ouvrir de nouveaux fronts si les États-Unis reprenaient leurs attaques. Édouard Philippe, dans le viseur de la justice, un juge d'instruction va enquêter sur le maire du Havre pour de possibles détournements de fonds publics, favoritisme, prise illégale d'intérêt et concussion, c'est-à-dire malversation d'un fonctionnaire. En cause, une convention pour l'animation de la cité numérique du Havre signée en juillet 2020 avec une association dirigée par son adjointe. Les faits sont contestés depuis le début par l'ancien Premier ministre. Une première série de concerts de Patrick Bruel annulée. Trois représentations du chanteur prévues en décembre au Québec sont supprimées suite aux révélations de viols et agressions sexuelles. Plusieurs organisations féministes ont lancé une pétition pour faire annuler la tournée. D'après l'avocate de Flavie Flamand, de nouvelles plaintes pour viols seront déposées dans les jours qui viennent. Le Sénat vote l'interdiction de la vente de protoxyde d'azote aux particuliers, une mesure adoptée dans le cadre de l'examen de la loi Riposte qui doit lutter contre les troubles à l'ordre public. Les sénateurs ont également durci la législation et créé notamment un délit d'inhalation. Et puis on termine en football et les supporters attendaient ça depuis plus de 20 ans. Arsenal a décroché son 14e titre de champion d'Angleterre hier soir après le match nul entre Bournemouth et Manchester City. Les Gunners affronteront Paris en finale de la Ligue des Champions. Ce sera le 30 mai prochain. Excellent début de journée à tous.
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0: Bonjour et bienvenue à Swing Doctors, Radio Aviva 88 FM. Et bonjour Nicolas.
1: Bonjour Arthur, bonjour à tous.
0: Oui, bon, tu sais, dans le futur, on va peut-être réécouter cette émission comme rediffusion. Sûrement. C'est embarrassant, mais parce que nous sommes en plein dans le début d'une année d'élection.
1: Ah oui, c'est pas fou.
0: Et donc tout le monde parle de quoi ? Il parle de changement.
1: C'est ça.
0: C'est changement.
1: Est-ce qu'on va changer, nous aussi?
0: Oui, on va tout changer, on va tout bousculer. Mais tu sais, pour changer, je vais revenir à un titre que j'ai déjà joué une fois, mais on m'a demandé de rejouer. Parce que c'est un titre de Fats Waller qui est sorti dans le milieu des années 35. Et si tu n'as pas un appareil pour jouer les 78 tours, tu peux pas l'entendre. Parce que c'est... Et donc, ça a été transformé de 78 tours par un copain à moi. Et donc, nous, les auditeurs à Radio Aviva peuvent l'entendre. Et on m'a demandé de réécouter. Et donc, c'est « You meet the very nicest people ». Tu rencontres les plus gentils gens dans tes rêves. On y va avec Fats Waller.

Ah oui, ça c'est Fats Waller. Et derrière lui, il y avait Al Casey qui, il y a peut-être une dizaine d'années, est venu ici en France et a joué avec des musiciens français, Michel Past en particulier, qui est de notre région ici. Et maintenant, on va continuer avec le grand Louis Armstrong, A Little Girl. On y va.

0: oui, ça c'était un très très très bon groupe avec Louis Armstrong, bon, il y avait Vic Dickinson qui était à la trombone et Barney Bigard, clarinette, Zudy Singleton était à la batterie, oui, formidable, c'était une époque. Et bon, ça c'était en 1946 avec Louis Armstrong and his Hot Seven. Et on va continuer aussi, celui-là a été transformé de 78 tours. Et maintenant, on va réécouter les deux disques que je viens de passer. On les a déjà écoutés dans un programme avant. Tu sais, je n'aime pas trop jouer les mêmes choses, mais
1: oui,
0: là, c'est les 18 tours. Tu ne peux pas les entendre autrement, pratiquement. Et c'est pratiquement impossible de les avoir. Et ici, un autre, c'est avec Dick Cathcart, qui est un grand trompettiste, presque inconnu, avec Nick Fatou à la batterie, Matty Matlock, clarinette. Et on va l'écouter Till We Meet Again, Dick Cathcart.

Ah, je trouve ça formidable. Ça aussi, ça a été transféré de 78 tours. Sans ça, tu peux pas l'entendre parce que ce n'est pas disponible. Till We Meet Again, Dick Cathcart au cornet. Bon, maintenant, on va écouter un de mes pianistes favoris. C'est Merrill Cook, K-O-C-H, mais lui, il prononce Cook. Et il est entouré d'un très bon groupe avec Nick Fatou à la batterie, avec John Thomas à la trompette, Eddie Miller aux hanches. Et on va écouter Wolverine Blues. On y va.

Ah oui, ça c'était un groupe mené par Merle Cook. Quel son joyeux, formidable. On va écouter maintenant un homme de spectacle qui était aussi clarinettiste. Il s'appelait Ted Lewis et c'était peut-être un des hommes de spectacle dans le jazz le plus connu et le plus fougueux et le plus drôle. Et aussi, il était compétent à sa façon. Les critiques ont un tout petit peu été jaloux de son succès comme homme de spectacle, mais Ted Lewis, quand même, s'est entouré avec des très bons musiciens et il savait quand même, s'il ne savait pas chanter, il savait déclamer une chanson. Et on va écouter un exemple. Dip your brush, c'est-à-dire mettez ta brosse dans la peinture de la joie. On y va avec Ted Lewis.

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1: Ah oui, ça c'était Ted Lewis. On peut pas l'empêcher, hein. Il était plein de fougue et c'était mettez ta brosse dans le, sur les rayons de soleil, c'est-à-dire dans la joie. Et bon, il a encouragé. C'était Benny Goodman qui a pris ce solo et Muggsy Spanier qui a pris le solo de trompette. On va continuer maintenant avec Digby Fairweather, qui est le porte-drapeau du jazz en Angleterre et depuis très longtemps maintenant, et trompettiste. Et on va l'écouter avec son groupe jouer Swing That Music. On y va.

oui, ça c'était formidable. C'était Digby Fairweather, grand trompettiste anglais, et un joli titre Louisiana. On va maintenant écouter le tromboniste Bob Havens. Bob Havens qui a fait un album avec Connie Jones à la trompette et Hal Smith à la batterie, entre autres. Back home in New Orleans, de retour à la Nouvelle-Orléans, et c'est Bob Havens qui a été connu parce qu'il a beaucoup joué in the Lawrence Welk Orchestre, qui était un orchestre de spectacle qu'on voyait à la télévision, et on l'a critiqué d'avoir vendu son âme, mais quand même, il a bien toujours resté dans le style jazzistique quand il jouait, et on peut l'écouter ici maintenant avec Monday Date, qui est un titre qui a été composé en partie par Bing Crosby, le grand chanteur. Donc voici Bob Havens et son groupe. On y va.

0: Oui, très très bien fait. C'était Bob Havens lui-même qui a chanté. Lui était le tromboniste et le chef de cet orchestre. Maintenant, on va un peu changer un tout petit peu de registre et on va écouter quelqu'un vraiment du sud des États-Unis qui s'appelle Mose Allison. Et Mose Allison, c'est vraiment quelqu'un de singulier. Et on va, bon, il joue le piano, il chante. Et la meilleure chose, c'est de l'écouter. Don't Get Around Much Anymore, ça c'est un titre de Duke Ellington, chanté et joué par Mose Allison.
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1: C'était Mose Allison. Et Mose Allison jouait le piano et il a chanté derrière lui Addison Farmer, le bassiste, et Nick Stabulas à la batterie. Et ça veut dire « Don't get around much anymore ». Je ne sors pas beaucoup depuis quelque temps. Et maintenant, on va continuer avec Mose Allison avec « I hadn't anyone until you ». J'avais personne avant de te rencontrer. On y va.
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très jolie. C'est une jolie chanson composée par Ray Noble, chantée par Mose Allison. Et là, on est vraiment dans le sud des États-Unis avec Mose Allison qui vient de Mississippi. Et on peut entendre son accent du...

sud, vraiment. Et do nothing till you hear from me. Ne fais rien avant d'avoir un mot de moi. C'est un titre composé par Duke Ellington et joué par Mose Allison avec Addison Farmer à la basse et Ronnie Free à la batterie. On y va. 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

Ah oui, ça c'était Mose Allison, avec un titre de Duke Ellington, Do Nothing Until You Hear From Me, Ne Fais Rien Avant d'Entendre Quelque Chose de Moi. Et maintenant, on va écouter Mose Allison chanter et jouer Blueberry Hill. Ça, c'est un titre qui a été rendu célèbre par plusieurs grands artistes, y compris Louis Armstrong qui l'a chanté. Voici la version de Mose Allison. On y va.

0: Ah oui, c'était Mose Allison qui a joué Blueberry Hill. Et c'est pas tous les jours qu'on entend ça vraiment jouer d'une façon jazzistique comme ça. Bon, on va quitter Mose Allison et on va revenir ici en France. Tu sais, je ne cesse jamais de dire qu'on a des trésors ici en France, des grands talents, n'est-ce pas? Et tu sais, on a le maire de Fabrègues.
1: Non.
0: Si.
1: Mais incroyable.
0: Si, Claude Etienne.
1: Le maire de Fabrègues.
0: Il était le maire de Fabrègues. Et c'est un saxophoniste de premier ordre. Et on va l'écouter avec un pianiste, Jean-Marc Fouché, qui est aussi un bassiste, mais il joue piano merveilleusement bien, avec contrebassiste de Montpellier, Jean-Pierre Barada, que tout le monde connaît ici, et à la batterie, Stéphane Beuvelet. Et on va l'écouter jouer un très, très joli titre de Kurt Vile, Speak Low. Et là, on peut dire, il n'y a pas beaucoup de maires en France qui pourraient faire ce que fait Claude Etienne. On y va.

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1: Bonjour à toutes et à tous. Dans l'actualité du jour, comme clôture du FIS, il y a eu la cérémonie dimanche à 17h donnée par Mickaël Delafosse, le maire, Kamel Chibli, le monsieur sport de la région, et le patron du Festival international de sport extrême Hervé, André Benoît. Mais il y a aussi eu celle donnée par une centaine de personnes proches du pavillon populaire quelques heures plus tard. Celle-là, donc vers 20h30, heure de Montpellier, feu de poubelle, intervention des forces de l'ordre, jet de projectiles. Les affrontements se sont terminés vers 4h30 du matin avec un bilan de 5 interpellations. Trois d'entre elles seront jugées pour avoir dégradé l'espace public et avoir lancé des projectiles sur la police. Le département de l'Hérault lance sa marque, l'Hérault Sud Prenant, de nouvelles couleurs, de nouveaux sites internet. Le vice-président du département, Jean-Louis Gély, a tenu une conférence lundi où donc il fait bien la différence avec le fait que ce ne soit pas un label et voit cette marque comme un moyen de fédérer et unifier les espaces touristiques. Autre objectif, faire de l'Hérault un territoire où il y a des choses à faire toute l'année et non pas que pendant la période estivale. Comme rampe de lancement, il s'appuie sur la récente promulgation du géoparc Terre d'Hérault comme géoparc mondial de l'UNESCO il y a 3 semaines. Une campagne de participation citoyenne est organisée par la Chambre régionale des comptes pour surveiller les dépenses publiques. Et pour la 5e fois, il est possible pour n'importe quel citoyen d'avoir un regard sur l'utilisation de l'argent public, de faire des propositions ou même d'en soutenir d'autres. Mais alors, à quoi ça sert? Après, la CRC va diligenter toute une batterie d'enquêtes. Exemple, en juillet dernier, son enquête sur les soutiens faits au monde de la corrida découlait directement d'une idée citoyenne. Jusqu'au 22 juin, donc, il vous suffit de vous rendre sur le site de la CRC Occitanie et de vous inscrire. À peine 18 ans, il gravit le plus haut sommet des PO avec une croix de 35 kg en bois sur le dos. Fait lui-même, bien sûr, Maël a gravi le pic d'Aneto début mai. 3400 mètres chargés de sa croix sur le dos, le jeune paysagiste voulait à tout prix remplacer la croix de bois qui se trouvait encore là mi-avril et qui avait été volée. Malgré le brouillard, une météo peu clémente et surtout le poids du chargement, le jeune homme réalise même l'exploit de tout monter sans pause, là où l'ascension se fait en 2 jours. En passant par un refuge, il atteint un sommet en 14h40. C'est la fin de ce flash info du jour et à bientôt sur Radio Aviva.
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1: Bonjour à toutes et à tous. Ce matin, il fait beau, mais le ciel est légèrement voilé dans le département de l'Hérault. Il fait 18 degrés à Montpellier, ce qui représente une moyenne. Par contre, ça souffle venant du nord à une trentaine de kilomètres heure. Alors couvrez-vous cet après-midi. Aussi, il y aura du vent qui va d'ailleurs chasser les nuages dans le ciel. On vous souhaite de quand même passer une belle journée à l'écoute des programmes de Radio Aviva. À très vite.

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1: Marie-Aude Lenoir.
2: Bonjour.
1: Vous êtes la gérante de l'association Troc et Mode Kids. Pour celles et ceux qui ne connaîtraient pas encore cette association, pouvez-vous nous la présenter en quelques mots ?
2: Alors, c'est une recyclerie associative spécialisée dans les vêtements. Globalement, notre mission, c'est de donner une seconde vie à tous les vêtements, que ce soit des vêtements en bon état qui puissent être reportés en tant que vêtements, ou on les répare ou les transforme, et on peut aussi faire des créations textiles pour donner une seconde vie à tous les vêtements dans tous les états.
1: Elle existe depuis quand ?
2: Alors, cette association existe depuis 6 ans. Je l'ai imaginée, créée en partant un peu de mon expérience professionnelle, à la fois en tant que maman où j'ai constaté qu'on consommait beaucoup de vêtements qui servaient peu longtemps et qui pouvaient avoir une seconde vie après. Et puis aussi en forte de mon expérience professionnelle où j'ai travaillé pour des enseignes de prêt-à-porter. Et là, j'ai pris conscience de comment nos vêtements sont fabriqués à l'autre bout de la terre et tout ce que ça a comme impact négatif sur l'environnement et les êtres humains. Et donc du coup, ce projet, il est né de mes valeurs, de vouloir faire quelque chose de constructif et positif à l'échelle locale pour donner une seconde chance aux vêtements. Voilà.
1: Combien de membres compte votre association,
2: pardon ? Alors, depuis le départ, on a été en contact avec presque plus de 3000 familles, mais il y a à peu près 500 familles qui sont actives et qui fréquentent la recyclerie régulièrement. Voilà.
1: Votre association propose plusieurs activités, vous les avez dit, pour réutiliser les vêtements usagés, comme l'upcycling. Pour nos auditeurs qui ne le sauraient pas, l'upcycling consiste à récupérer les chutes de tissus ou de vêtements usagés pour leur donner une seconde vie. J'ai vu sur votre site internet que vous faites plein de choses comme des bobs ou des pantalons. Combien de temps à peu près faut-il pour upcycler un vêtement ?
2: Alors, ça dépend de l'accessoire qu'on veut produire. En plus, nous, le challenge, c'est de récupérer des petits bouts de tissu parce qu'on récupère des petits vêtements d'enfants. Et surtout, l'upcycling est beaucoup plus compliqué que d'une couture simple parce qu'on doit jongler avec des petits morceaux de tissu. Donc je dirais qu'une création qu'on fait en upcycling, ça prend deux fois plus de temps qu'une création qu'on fera du tissu neuf. Voilà.
1: Vous proposez aussi des cours de couture pour petits et grands, pour réparer les vêtements et créer des accessoires. La couture est vraiment à la portée de tout le monde ?
2: Alors oui, puisqu'on propose des cours de couture à partir de 8 ans. Ah donc oui. Du coup, il y a beaucoup de petites filles et aussi des petits garçons qui se mettent à la couture. Et du coup, en l'espace de 2 heures, ils arrivent à prendre en main la machine et faire quelques créations simples. Donc du coup, c'est vraiment accessible à tout le monde. Et donc, je propose aussi des ateliers aux adultes, novices ou un peu moins novices. Voilà, c'est vraiment pour tout le monde.
1: Et vous m'aviez dit tout à l'heure que les enfants étaient parfois plus disciplinés que les adultes.
2: Alors non, c'est qu'ils sont moins stressés. En fait, du coup, quand ils se lancent dans la couture, ils n'ont pas d'a priori. Donc du coup, ils osent des choses, ils tentent. Et puis si c'est raté, c'est pas grave. Tandis que souvent, les adultes se mettent un peu plus de pression, ils sont un peu plus stressés de bien faire. Ah oui, et du coup, c'est peut-être des fois plus difficile pour des adultes que pour des enfants. Mais voilà, en fait, il ne faut pas se faire une montagne. La couture, c'est accessible. Il y a juste des petites méthodes à suivre et tout le monde peut s'y mettre.
1: Troc et Mode Kids, c'est aussi un acteur de l'économie circulaire. Vous avez créé une monnaie virtuelle, le bouton, pour rémunérer les personnes qui vous amènent des vêtements. Dites-nous en plus, sur cette monnaie, à quoi elle sert ?
2: Alors, l'idée, c'est d'encourager les gens qui sont juste là pour donner des vêtements à pas juste être là pour se débarrasser, mais être eux-mêmes acteurs de l'économie circulaire, c'est-à-dire de donner des vêtements, mais aussi d'en racheter. Et donc, chez nous, quand les familles nous donnent des vêtements, pour les vêtements en bon état, on les récompense avec ces fameux boutons. Et ces boutons, ça leur permet d'avoir des réductions pour acheter autre chose avec une réduction. Voilà, c'est d'encourager les dons et aussi d'encourager à racheter des vêtements. Et donc, on essaye que tout le monde rentre dans cette boucle circulaire.
1: Voilà. Racheter des vêtements dans votre association.
2: Dans notre association, voilà. Et le principe, c'est un bouton égale un pourcentage de réduction. Et en général, les gens qui nous donnent des vêtements, ben, ça leur permet de bénéficier de moins 50% sur tous les vêtements qu'ils veulent racheter.
1: Ce sont essentiellement des vêtements pour enfants et pour femmes que vous reprenez. Pourquoi avoir choisi cette cible ?
2: Alors, au départ, c'était uniquement pour les enfants parce que pour nous, c'était vraiment logique que les enfants, ils grandissent vite. Ils utilisent les les vêtements peu longtemps. Et donc, du coup, souvent, les vêtements, surtout chez les bébés, sont en très bon état. Donc, ils méritent une deuxième vie. Et après, on aimerait bien étendre à toute la famille. Donc là, on commence à prendre et revendre des vêtements pour femmes. On aimerait bien aussi faire les hommes. Et malheureusement, on manque de place. Le local est trop petit. Et donc, du coup, on ne peut pas prendre tout ce qu'on voudrait. Ouais.
1: Donc, vous lancez un appel pour nos locales.
2: Voilà. Si un bailleur m'écoute et qu'il y a un local d'environ 100 mètres carrés avec un loyer modéré, on est à la recherche de ce type de location. Ouais.
1: De nombreux vêtements sont composés de plusieurs matières mélangées, ce qui peut rendre difficile le processus de recyclage. Est-ce que vous êtes touché par ce fléau lorsque l'on vous ramène des vêtements ?
2: Alors oui, et ça c'était une vraie prise de conscience aussi à travers ce projet. J'ai pris conscience qu'il y a très peu de vêtements qui sont vraiment recyclés. Dans tout ce qu'on donne, il y a vraiment 1% qui est vraiment recyclé pour la matière. Et en fait, notre problème en France, en Europe ou dans les pays occidentaux, c'est qu'on surconsomme des vêtements et qu'en fait, au lieu de les recycler, on s'en débarrasse. Souvent, c'est envoyé en Afrique où on se débarrasse littéralement de nos déchets. Et donc ça, c'est une prise de conscience de... Il faut vraiment que nous-mêmes puissions donner une seconde vie aux vêtements parce que pour l'instant, on n'a pas la technologie pour les recycler. En fait, les vêtements sont des mélanges de matières, souvent du coton et du polyester. Et ça, on n'a pas la technologie pour séparer les matières et recycler les matières. Donc le recyclage, on en est vraiment au tout début. Il y a de la recherche qui est faite, mais pour l'instant, ce n'est pas au point. Et donc la priorité, avant d'essayer de recycler, c'est de vraiment essayer de donner une deuxième vie aux vêtements ou de le réparer pour prolonger sa durée de vie.
1: Les prix de vos créations sont plutôt attractifs, ce qui peut engendrer une surconsommation. Est-ce que c'est une préoccupation pour votre association ?
2: Alors oui, nous, on encourage les gens à acheter juste ce dont ils ont besoin. On n'encourage pas à surconsommer. Après, c'est vrai que chez les enfants, ça va tellement vite qu'il y a besoin régulièrement de renouveler leur garde-robe. Mais pour les adultes, on essaye de dire aux gens, soyez raisonnables, achetez quand vous avez vraiment besoin. Voilà.
1: Auriez-vous des conseils à donner aux auditeurs pour réduire les achats de vêtements ou pour les garder plus longtemps ?
2: Alors, pour réduire les achats, il y a une méthode qui s'appelle la méthode Bisou, qui est un acronyme pour se poser des petites questions pour savoir si on a vraiment besoin d'acheter le vêtement. Donc B, ça veut dire besoin, est-ce que j'en ai vraiment besoin ? I, ça veut dire immédiatement, est-ce que j'en ai vraiment besoin maintenant ? S, comme semblable, est-ce que j'en ai pas déjà un dans le placard qui ressemble à ça ? O, c'est origine, c'est un peu se poser de la question de d'où vient le vêtement, qui l'a fait, avec quelle matière, pour faire les bons choix de façon éclairée. Et U, c'est utile. Est-ce que vraiment cet objet ou ce vêtement me sera utile ? Donc c'est un peu long, mais c'est une petite méthode pour se dire est-ce que je fais ou pas cet achat, est-ce que ça en vaut la peine ?
1: Oui, et pour garder des vêtements plus longtemps, on peut leur conseiller de laver moins souvent parce que trop laver abîme le vêtement. Et puis de les réparer soi-même avec la couture ou bien de se rapprocher d'enseignes spécialisées comme la vôtre.
2: Oui, tout à fait. Oui. Alors nous, on ne fait pas les retouches, mais on apprend aux gens justement à faire eux-mêmes les retouches. Et après, on diffuse plein de petits conseils à nos clients ou les gens qui viennent nous voir sur l'entretien du linge. C'est hyper important pour prolonger la durée de vie. Et il y a des petits produits naturels magiques, on va bientôt faire un post sur les réseaux sociaux là-dessus, qui aident à éliminer les taches facilement sans utiliser des produits toxiques.
1: Donc, pour les auditeurs, pour les auditeurs qui souhaitent se rapprocher de votre association, où peuvent-ils vous trouver ?
2: Alors, on est aux 5 rues de Substantion, dans le quartier des Beaux-Arts. Donc, c'est la rue où passe le tram, la ligne 2, entre l'arrêt Corum et l'arrêt Beaux-Arts. Donc, on est vraiment pas loin du Corum. Et voilà, on est là et tout le monde peut passer nous voir. On est ouvert du mardi au samedi de 10h à 18h45.
1: D'accord. Et quelles sont vos actualités ? Je crois que vous allez participer à un événement en juin.
2: Alors, en juin, je vais participer à un festival qui va s'appeler Montpellier Nouvelle Mode, qui est un festival qui encourage une nouvelle façon de consommer les vêtements, avec soit de la création locale, soit de la seconde main, soit de la réparation. Donc, ça va être un festival multifacette, où il y aura des défilés, des créateurs, des marchés de seconde main, des ateliers. On va faire aussi de la sensibilisation sensibilisation auprès des scolaires. Et ça va se passer à la Halle Tropisme les 12, 13 et 14 juin.
1: Merci d'avoir été avec nous, Marie-Aude Lenoir-Gallard. Je rappelle que vous êtes la gérante de l'association Troc et Mode Kids. Cette émission est maintenant terminée. Vous pourrez la retrouver dans quelques jours sur notre site radio-aviva.com. Une émission particulière pour moi car elle conclut 8 mois de service civique au sein de la rédaction de Radio Aviva. L'occasion pour moi de remercier l'ensemble du personnel de la station pour leur accueil. Je tiens à remercier particulièrement Perla Danan, la directrice d'antenne, et Muriel Dupin, ma tutrice, qui m'a soutenue dans ce projet d'émission. Merci à vous, chers auditeurs, pour votre écoute. Je vous souhaite une excellente journée en compagnie de nos programmes.
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4: Et nous sommes le 20 mai aujourd'hui, nous fêtons les Bernardins. Et en ce 20 mai, j'aurais pu vous parler du dernier voyage de l'Orient Express en 1977 entre Paris et Istanbul, où Honoré de Balzac est né en 1799. J'aurais aussi pu vous parler de la création du drapeau français en 1794. Mais le 20 mai 1983, la revue américaine Science publie la découverte par des chercheurs français du virus de l'immunodéficience humaine, le VIH. Tout commence en 1981. Aux États-Unis, des patients jeunes sont atteints par des maladies touchant habituellement des personnes âgées. Ils sont incapables de se défendre contre des infections ordinairement bénignes. On appelle cet affaiblissement du système immunitaire le syndrome de l'immunodéficience acquise, le SIDA. Et c'est en 1983 que le VIH est identifié et isolé par les professeurs Françoise Barré-Sinoussi et Luc Montagnier, chercheurs à l'Institut Pasteur de Paris. Une découverte récompensée en 2008 par le prix Nobel de médecine. Le VIH se transmet par le sang, le lait maternel et les sécrétions génitales, et donc principalement par rapport sexuel non protégé et partage d'aiguilles, de seringues ou de matériel lors d'injections de drogue. Selon les chiffres de l'OMS, la maladie a tué plus de 36 millions de personnes depuis le début des années 80. Aujourd'hui, près de 37 millions de personnes dans le monde vivent avec le sida. Heureusement, des traitements ont permis de réduire considérablement les dégâts qu'ils causent. La citation du jour est celle d'un anonyme. « Je n'ai pas peur de mourir parce que je ne connais pas la mort, mais j'ai peur de ne plus vivre parce que je connais la vie. »

0: Bélier, c'est le moment de faire vos comptes et de régler vos factures.
1: Taureau, vous brûlez d'impatience de montrer ce dont vous êtes capable sentimentalement.
2: Gémeaux, il ne faut pas vous mettre au défi bien longtemps.
3: Vous relevez tous les challenges amoureux avec ferveur.
4: Cancer, vous avez l'énergie et la combativité nécessaires pour conquérir l'élu de votre cœur.
5: Lion, l'heure est aux tractations financières.
6: Si vous avez des choses à mettre au point, vous possédez les arguments suffisants pour négocier.
7: Vierge, vous êtes intraitable en affaires aujourd'hui.
8: Vous voulez donner une orientation plus rentable à vos activités.
9: Balance, ne vous emballez pas trop vite.
10: Vous risqueriez de dépasser les bornes sans même vous en rendre compte.
11: Scorpion, votre couple sera en vedette aujourd'hui.
12: Les échanges seront intenses et passionnés.
13: Sagittaire, dialoguer à bâton rompu avec votre conjoint, c'est le moment.
14: Capricorne, une concentration céleste protège votre couple.
15: Votre relation s'harmonise grâce à un coup de baguette planétaire.
16: Verseau, vous communiquez plus facilement avec votre partenaire.
17: Vous êtes sur la même longueur d'onde, ce qui facilite vos échanges d'idées.
18: Poisson, c'est le moment de vous exprimer, de vous mettre en avant, de montrer ce dont vous êtes capable.
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1: De Jacques Prévert, chanson. 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
1: Bonjour à toutes et à tous, ce matin il fait beau mais le ciel est légèrement voilé dans le département de l'Hérault. Il fait 18 degrés à Montpellier, ce qui représente une moyenne. Par contre, ça souffle venant du nord à une trentaine de kilomètres heure. Alors couvrez-vous cet après-midi aussi, il y aura du vent qui va d'ailleurs chasser les nuages dans le ciel. On vous souhaite de quand même passer une belle journée à l'écoute des programmes de Radio Aviva. A très vite.

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2: Nos souvenirs gravés dans le verre, c'est votre chronique innovation. Imaginez dans 10 000 ans quelqu'un qui retrouve vos photos, vos vidéos, vos documents parfaitement lisibles, mais pas dans un disque dur, ni dans le cloud, des souvenirs sauvegardés dans un simple morceau de verre. C'est ce que propose une nouvelle technologie fascinante présentée dans le magazine Pour la Science. Des chercheurs ont trouvé un moyen d'enregistrer des données directement à l'intérieur du verre. Comment ça marche? Eh bien, grâce à des lasers ultra précis. Ils envoient des impulsions minuscules qui modifient la structure du verre, un peu comme si on gravait des points invisibles à l'œil nu. Ces points, appelés voxels, sont en fait des pixels en 3D capables de stocker plusieurs informations à la fois. Résultat, on peut empiler des centaines de couches de données dans un petit morceau de verre et surtout, ce support est incroyablement résistant, contrairement à nos disques durs ou clés USB qui s'usent en quelques années. Le verre, lui, ne craint ni le temps, ni la chaleur, ni l'humidité. Les chercheurs estiment même que ces données pourraient être conservées pendant plus de 10 000 ans sans électricité, sans entretien. Une vraie révolution. Car aujourd'hui, nous produisons des quantités gigantesques de données, mais nos moyens de les conserver sont encore très fragiles. Avec nos supports actuels, une grande partie de notre mémoire numérique pourrait tout simplement disparaître. Grâce au verre, on change complètement de logique. Au lieu de stocker pour quelques années, on pense cette fois sur des millénaires. Reste un défi, rendre cette technologie plus rapide et accessible à tous. Mais une chose est sûre, le futur de nos souvenirs pourrait bien être transparent.

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1: Chers auditeurs, bonjour. Aujourd'hui, nous allons parler de la pension de réversion. En effet, pour toucher la pension de réversion, faut-il une durée de mariage spécifique ? Eh bien, la pension de réversion, qui est la partie de la retraite versée au veuf ou à la veuve après le décès de l'un des époux, selon certains régimes, elle peut être accordée sans qu'une durée minimale de mariage soit nécessaire. Cette pension, également appelée pension de droits indirects, est calculée en fonction des droits acquis par le défunt avant son décès, même s'il n'était pas encore à la retraite. Le taux de pension varie selon les régimes. 54% dans les régimes de retraite de base du secteur privé, c'est-à-dire assurance retraite, MSA, CNAPVL, etc. Sauf pour les avocats, qui est à 50%. Ce taux est de 60% dans les régimes de retraite complémentaires du secteur privé, AGIRC, ARCO, IRCANTEC, RCI. De 50% dans les régimes de retraite du secteur public et de 100% dans certains régimes complémentaires de professions libérales, CIPAV, SAVOM, etc., avec une cotisation supplémentaire facultative. Pour les salariés du privé, commerçants, artisans ou salariés agricoles, la durée du mariage n'affecte pas la pension de réversion. Les mêmes règles s'appliquent au régime de base des libéraux, hors notaires et avocats. Cependant, pour les fonctionnaires, une durée de mariage de 2 ans avant la retraite ou de 4 ans au total est requise, sauf si un enfant est né de l'union. Pour les avocats, 5 ans de mariage sont nécessaires, sauf si un enfant de moins de 21 ans, ou 25 ans s'il est étudiant, est issu du mariage. Pour les notaires, la durée de mariage exigée est de 2 ans pendant l'activité professionnelle ou 5 ans après, sauf en présence d'un enfant issu du mariage. Les autres professions libérales nécessitent souvent une durée de 2 ans, sauf en présence d'enfants. Alors, il est important de noter que seuls les conjoints mariés peuvent bénéficier de la réversion, bien sûr. Les partenaires de PACS et les concubins ne sont pas éligibles. Certains régimes cessent de verser la pension si le veuf ou la veuve se remarie ou vit en concubinage, particulièrement dans la fonction publique. Cependant, les conjoints de survivants, divorcés, peuvent bénéficier de la réversion, même si le défunt s'était remarié. Dans ce cas, la pension est partagée proportionnellement à la durée respective des mariages. Si l'un des bénéficiaires décède, sa part est redistribuée aux autres bénéficiaires. D'autres conditions, telles que l'âge et le niveau de ressources, doivent également être remplies. La réversion n'est pas automatique et doit être demandée auprès des caisses de retraite concernées. Une seule demande suffit pour les pensions de réversion de base, mais des demandes spécifiques doivent être envoyées au régime complémentaire, en particulier AGIRC ARCO et IRCANTEC. La demande de pension peut être faite à tout moment, mais au-delà de 12 mois après le décès, elle n'est plus rétroactive et la pension est versée à partir de la date de la demande, sans rattrapage. Pour plus de détails, selon votre situation,

0: n'hésitez pas à venir nous rencontrer dans nos permanences ou au 65 avenue Jean Jaurès, UFC Que Choisir de Nîmes.
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3: Bonjour à toutes et à tous et bienvenue dans votre agenda. Voici les événements et les sorties à venir. On commence avec une pièce de théâtre intitulée Le Grand Débat. Suite à une erreur administrative d'Airbnb, Franck et Célia, deux adultes opposés sur le plan politique autant qu'humain, vont se retrouver contraints de passer le week-end ensemble. Le Grand Débat de la Folie Positive Compagnie aura lieu tous les jours du 21 au 23 mai à 21h15 au Point Comédie à Montpellier. Le tarif plein est de 20 euros. Les billets sont disponibles sur lepointcomedie.fr. Eurogrèce France propose un concert exceptionnel de musique grecque avec les chorales Méliphonos de Charistos, Myrtia de Montpellier et l'orchestre de Charistos. Une belle occasion de découvrir les chants de Mikis Theodorakis et autres compositeurs grecs. Rendez-vous à la salle des rencontres de la mairie de Montpellier le 22 mai à 18h30. L'entrée est gratuite. Du 22 au 31 mai, les marteaux de Gélonne reviennent pour une 9e édition. Avant de rejoindre Saint-Guilhem-le-Désert, le festival s'installe en effet à Montpellier et transforme église et salle en véritable chambre d'écho médiévale. À travers chants mystiques, récits anciens et instruments oubliés, chaque concert se présente comme une incantation. Au programme, de nombreux concerts, des projections et des ateliers. Pour la billetterie et plus d'infos, rendez-vous sur le site signesducielaumarge.org. Samedi 23 mai, le cœur de Latte va se transformer en un véritable village artisanal. L'événement réunira 68 créateurs locaux, exclusivement issus de l'Hérault et du Gard, tous sélectionnés pour la qualité et l'originalité de leur travail. Sur les stands, vous trouverez des créations faites main, dans une ambiance musicale celtique à partir de 16h. L'entrée est libre et gratuite. Le grand marché aux créatures, c'est le 23 mai de 10h30 à 19h, place d'Aragon à Latte. Et pour finir, un événement sportif, le Trail Bohémien, qui aura lieu au Pouget le 24 mai. L'événement propose trois parcours sur sentier, chemin de vigne et passage en sous-bois, avec une arrivée au cœur historique du village. Lors de l'inscription, un repas d'après-course sera proposé en option. Plus d'infos sur foyerruralpouget.fr. C'est tout pour cet agenda. À bientôt sur Radio Aviva.

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1: Bonjour à toutes et à tous. Dans l'actualité du jour, comme clôture du FIS, il y a eu la cérémonie dimanche à 17h donnée par Mickaël Delafosse, le maire, Kamel Chibli, le monsieur sport de la région, et le patron du Festival international de sport extrême Hervé, André Benoît. Mais il y a aussi eu celle donnée par une centaine de personnes proches du pavillon populaire. Quelques heures plus tard, celle-là, donc vers 20h30, heure de Montpellier, feu de poubelle, intervention des forces de l'ordre, jet de projectiles. Les affrontements se sont terminés vers 4h30 du matin avec un bilan de 5 interpellations. Trois d'entre elles seront jugées pour avoir dégradé l'espace public et avoir lancé des projectiles sur la police. Le département de l'Hérault lance sa marque, l'Hérault Sud Prenant, de nouvelles couleurs, de nouveaux sites internet. Le vice-président du département, Jean-Louis Gély, a tenu une conférence lundi où donc il fait bien la différence avec le fait que ce ne soit pas un label et voit cette marque comme un moyen de fédérer et unifier les espaces touristiques. Autre objectif, faire de l'Hérault un territoire où il y a des choses à faire toute l'année et non pas que pendant la période estivale. Comme rampe de lancement, il s'appuie sur la récente promulgation du géoparc Terre d'Hérault comme géoparc mondial de l'UNESCO il y a 3 semaines. Une campagne de participation citoyenne est organisée par la Chambre régionale des comptes pour surveiller les dépenses publiques. Et pour la 5e fois, il est possible pour n'importe quel citoyen d'avoir un regard sur l'utilisation de l'argent public, de faire des propositions ou même d'en soutenir d'autres. Mais alors, à quoi ça sert? Après, la CRC va diligenter toute une batterie d'enquêtes. Exemple, en juillet dernier, son enquête sur les soutiens faits au monde de la corrida découlait directement d'une idée citoyenne. Jusqu'au 22 juin, donc, il vous suffit de vous rendre sur le site de la CRC Occitanie et de vous inscrire. À peine 18 ans, il gravit le plus haut sommet des PO avec une croix de 35 kg en bois sur le dos. Fait lui-même, bien sûr, Maël a gravi le pic d'Aneto début mai. 3400 mètres chargés de sa croix sur le dos, le jeune paysagiste voulait à tout prix remplacer la croix de bois qui se trouvait encore là mi-avril et qui avait été volée. Malgré le brouillard, une météo peu clémente et surtout le poids du chargement, le jeune homme réalise même l'exploit de tout monter sans pause, là où l'ascension se fait en 2 jours. En passant par un refuge, il atteint un sommet en 14h40. C'est la fin de ce flash info du jour et à bientôt sur Radio Aviva.
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1: Bonjour à toutes et à tous. Ce matin, il fait beau, mais le ciel est légèrement voilé dans le département de l'Hérault. Il fait 18 degrés à Montpellier, ce qui représente une moyenne. Par contre, ça souffle venant du nord à une trentaine de kilomètres heure. Alors couvrez-vous cet après-midi. Aussi, il y aura du vent qui va d'ailleurs chasser les nuages dans le ciel. On vous souhaite de quand même passer une belle journée à l'écoute des programmes de Radio Aviva. À très vite.
2: Sur votre plateau télé ce soir, l'histoire de la France, un procès et des plats. 1936, le Front populaire entre joie et colère sur France 3, documentaire. Bien qu'elle n'ait gouverné que 2 ans, de 1936 à 1938, cette coalition de gauche, baptisée Front populaire, a marqué la mémoire collective par les avancées sociales qu'elle a portées, décryptage de cette période clé de l'histoire de France.
3: Au printemps 1936, un vent de réforme sans précédent a soufflé sur notre pays. Un moment fondateur de notre histoire, entré dans notre mémoire collective sous le nom de Front populaire.
2: Le procès Goldman sur Arte, film réalisé par Cédric Kahn. En avril 1976, débute le deuxième procès de Pierre Goldman, militant d'extrême gauche, condamné en première instance à la réclusion criminelle à perpétuité pour 4 braquages à main armée, dont un ayant entraîné la mort de 2 pharmaciennes.
4: Les faits qui vous sont reprochés sont les suivants. D'avoir, le 19 décembre 1969, attaqué à main armée une pharmacie 6 boulevard Richard Lenoir à Paris. Homicide volontaire sur 2 pharmaciennes, vous êtes ce qu'on appelle un insoumis.
5: Révolutionnaire dans l'âme.
2: Top Chef sur M6, suite du concours culinaire. Place à la qualification pour les quarts de finale. Les 5 derniers candidats ont été choisis chacun par un des jurés. Désormais, chaque chef doit accompagner son talent pour tenter de remporter la mise. À l'issue de cette soirée, ils ne seront plus que 4. 1936, le Front populaire entre joie et colère sur France 3. Le procès Goldman sur Arte et Top Chef sur M6. Très belle soirée télé à tous.

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1: Bonjour à toutes et à tous et bienvenue sur Radio Aviva. Nous allons vous parler d'une conférence qui aura lieu le 21 mai prochain de 9h à midi. Une conférence qui a pour nom le renouveau du taylorisme et les promesses donc participatives. Le management moderne à l'épreuve du travail, c'est un titre évocateur qui en dit long. Ça va se passer à l'IRTS, donc on rappelle le 21 mai de 9h à midi. C'est une conférence donnée par Danielle Linard, qui est donc directrice de recherche émérite au CNRS, mais aussi sociologue. Et pour annoncer l'événement, pour parler avec moi de cette conférence et du sujet, mais aussi de l'IRTS d'une manière plus générale, je suis accompagné de Clémentine Marty, qui est la cadre pédagogique et aussi la responsable du diplôme de dirigeant d'entreprise ESS à l'IRTS. Bonjour à vous, Clémentine.
2: Bonjour.
1: Merci à vous de venir à mon micro aujourd'hui pour annoncer en fait cette date du 21 mai, une date aussi spéciale pour l'IRTS en général, puisqu'il s'agit là de votre remise de diplôme, c'est ça ?
2: Oui, c'est ça. Nos diplômés du CAFERUIS, du CAFDES, du DEIS, donc ce sont des diplômes de management, d'encadrant en fait, de milieu social et médico-social qui sont diplômés. Et à cette occasion, effectivement, on reçoit Danielle Linard.
1: Et voilà, donc pour sujet, le management et surtout ses nouvelles formes avec donc les nouvelles manières de travailler aujourd'hui. Globalement, en fait, pourquoi s'attaquer à un tel sujet en fin d'année, surtout avec donc Danielle Linard?
2: Bah en fait, c'est vraiment un honneur hein, déjà de recevoir Danielle Linard. C'est vraiment quelqu'un, c'est une sociologue, donc vous l'avez dit, qui a beaucoup travaillé sur l'organisation du travail, qui a fait beaucoup de recherches et qui, effectivement, c'était important pour nous de se dire, bah ça y est, les personnes qui ont fait leur formation, elles ont passé parfois 2 ans entiers à réfléchir à leur posture d'encadrant, de dirigeant, directeur, directrice. Et en fait, de les laisser repartir avec ces questions-là sur comment est-ce qu'on pense l'organisation de travail, quelles sont parfois les choses qu'on reproduit dans l'organisation de travail qui sont peut-être même contre-productives par rapport à l'intention de départ, on s'est dit que c'était quand même important et c'est vraiment un honneur et c'est vraiment une petite récompense quand même qu'on leur laisse de pouvoir rencontrer Danielle Linard, qui est vraiment quelqu'un dont les recherches nous nourrissent encore tous et toutes à l'IRTS aujourd'hui.
1: Et là, le but alors de cette conférence, c'est de définir en fait les nouvelles manières de manager des équipes, c'est aussi de faire un état des lieux sur les nouvelles générations qui arrivent, qui seront donc à manager. Globalement, qu'est-ce que c'est en fait l'objectif ?
2: L'objectif, en effet, c'est de pouvoir se questionner sur ces nouvelles méthodes, effectivement, qui se veulent très participatives, très collaboratives, coopératives, mais de se dire qu'en fait, elles viennent pas de nulle part. Elles ont aussi été pensées par des personnes, parfois, qui veulent simplement rendre encore plus productif le travail. On parle beaucoup de sens au travail, effectivement. Ces nouvelles générations se posent la question du sens au travail et comment est-ce qu'on peut le retrouver. Et on a des outils, des manières de manager qui, parfois, tendent à vouloir redonner du sens au travail et, en fait, parfois, produisent le contraire. Donc c'est intéressant de toujours remettre en question, surtout quand on vient d'être diplômé, quand on est fraîchement dirigeant ou directeur, directrice, de se poser ces questions-là pour dire effectivement qu'est-ce que je produis dans mon management, quel manager je suis et quel manager je veux être demain.
1: Justement, on connaît la génération Z, qui est notamment la mienne, comme celle qui peut parfois briser certains codes de les entreprises, notamment quand on parle de management abusif ou même parfois toxique. Cela sera aussi abordé, donc l'impact que peut avoir cette nouvelle génération.
2: Oui, forcément, puisque ce sont beaucoup d'équipes qui sont effectivement de générations, plusieurs générations confondues. Donc c'est comment on travaille ensemble, comment est-ce qu'on arrive effectivement à faire en sorte que chacun s'épanouisse. Faut pas oublier que normalement l'espace de travail, l'espace de collaboration, c'est un espace d'épanouissement personnel et collectif. Et donc forcément, ça vient poser la question au niveau des générations, puisqu'on n'a pas du tout la même vision et on ne donne pas la même importance au travail aujourd'hui dans nos vies, ça c'est sûr.
1: Bien sûr, vous représentez donc l'IRTS, qui est l'Institut Régional du Travail Social. Pourquoi c'est important pour vous de recevoir donc la sociologue Danielle Linard, qui a aussi, donc je rappelle, été directrice de recherche émérite au CNRS? En quoi c'est en fait important pour l'IRTS et c'est complètement dans les axes en fait qu'elle veut développer tout au long de l'année?
2: En fait, recevoir Danielle Linard, c'est un peu une conclusion et c'est aussi redonner du sens en équipe, en interne, parce qu'en fait, on porte tous un petit peu le message de Danielle Linard à différents endroits, que ce soit la direction, les cadres, et c'est ce qu'on essaye de transmettre aussi aux apprenants, toutes filières confondues, même les filières de Gradel, etc., enfin, les plus jeunes apprenants du campus. Ça fait partie des questions qu'on a envie de porter, nous, à l'IRTS, et ça nous permet en fait de retrouver du sens, de nous-mêmes se questionner. Et puis clairement, Danielle Linhart aujourd'hui, elle est quand même quelqu'un qui est invitée, par exemple récemment, sur des salons sur l'économie sociale et solidaire, parce que c'est vraiment porté par ce mouvement d'économie sociale et solidaire, c'est management participatif. Et donc pour nous, ça a du sens. On s'appelle Faire ESS, c'est pas pour rien. Mais on est capable aussi de se dire, c'est quoi faire ESS ensemble, c'est quoi faire de l'ESS, c'est quoi manager en économie sociale et solidaire. Et donc Danielle Linhart vient aussi nous questionner nous-mêmes en interne, et c'est nous enrichir en tant que cadre pédagogique, c'est indispensable.
1: La conférence a donc lieu le 21 mai, on le rappelle, c'est de 9h à midi. C'est donc donné par la conférencière sociologue et directrice de recherche émérite au CNRS, Danielle Linhart. Est-ce qu'on aurait un dernier mot aussi pour définir l'IRTS, et vous nous en avez parlé donc de faire ESS?
2: Eh ben, faire ESS et l'IRTS de manière générale, c'est un endroit de transformation. Donc ça veut dire que on passe par des étapes, on évolue, on apprend tous ensemble, et on espère effectivement pouvoir accueillir de plus en plus d'apprenants sur ces recherches et sur ce travail autour du travail social, parce qu'aujourd'hui on a cruellement d'autant plus encore besoin de professionnels formés, et donc on vous attend à l'IRTS de Montpellier.
1: Et en tout cas, donc il y a une nouvelle promotion qui arrive sur le marché du travail à partir de septembre là, donc.
2: Exactement, oui, les nouvelles rentrées ont lieu, et donc c'est pour ça, on vous attend de pied ferme avec ce regard que Danielle Linhart nous aura posé dans toutes nos têtes.
1: C'est voilà. À l'IRTS, c'est donc le 21 mai, on l'a dit et redit, de 9h à midi. Merci à vous Clémentine Marty, je rappelle que vous êtes la cadre pédagogique et la responsable du diplôme de dirigeant d'entreprise ESS à l'IRTS, merci à vous.
2: Merci beaucoup.
1: Cette émission est à présent terminée. Je vous propose de la réécouter dès maintenant en format podcast sur notre site internet radio-aviva.com, et à très vite sur nos programmes.
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0: Bélier, c'est le moment de faire vos comptes et de régler vos factures.
1: Taureau, vous brûlez d'impatience de montrer ce dont vous êtes capable sentimentalement.
2: Gémeaux, il ne faut pas vous mettre au défi bien longtemps.
3: Vous relevez tous les challenges amoureux avec ferveur.
4: Cancer, vous avez l'énergie et la combativité nécessaires pour conquérir l'élu de votre cœur.
5: Lion, l'heure est aux tractations financières.
6: Si vous avez des choses à mettre au point, vous possédez les arguments suffisants pour négocier.
7: Vierge, vous êtes intraitable en affaires aujourd'hui.
8: Vous voulez donner une orientation plus rentable à vos activités.
9: Balance, ne vous emballez pas trop vite.
10: Vous risqueriez de dépasser les bornes sans même vous en rendre compte.
11: Scorpion, votre couple sera en vedette aujourd'hui.
12: Les échanges seront intenses et passionnés.
13: Sagittaire, dialoguer à bâton rompu avec votre conjoint, c'est le moment.
14: Capricorne, une concentration céleste protège votre couple.
15: Votre relation s'harmonise grâce à un coup de baguette planétaire.
16: Verseau, vous communiquez plus facilement avec votre partenaire.
17: Vous êtes sur la même longueur d'onde, ce qui facilite vos échanges d'idées.
18: Poisson, c'est le moment de vous exprimer, de vous mettre en avant, de montrer ce dont vous êtes capable.

Les parents se sentent souvent impuissants et démunis face à ces affaires d'abus sexuels qui touchent les enfants. Dans cette chronique, voici des pistes pour aborder ce sujet délicat avec eux. Agression sexuelle à répétition dans le périscolaire, père de famille suspecté d'avoir abusé d'une trentaine de jeunes garçons. Ces affaires nous glacent le sang en tant que parents et nous posent mille questions. Que faire pour les empêcher? Que dire à nos enfants? Comment les protéger? On recommande en tout cas d'aborder la question des violences sexuelles avec ces enfants, déjà en leur apprenant que leur corps leur appartient. Vos enfants, dès la maternelle, doivent savoir ce qu'est leur intimité. Profitez par exemple du bain ou de la douche pour en parler avec eux. Nommez les parties intimes du corps. Expliquer que personne n'a le droit d'y toucher, ni de les filmer d'ailleurs ou les prendre en photo. On peut aussi leur parler de consentement. Oui, les enfants peuvent dire non. Non, on ne doit pas se forcer à faire un câlin ou un bisou à qui que ce soit. Oui, le corps doit être protégé. Et non, on ne doit pas vous faire de mal. Il faut leur permettre de comprendre quand une situation devient anormale. Vous pouvez aussi leur expliquer la différence entre un bon et un mauvais secret. Leur rappeler qu'ils peuvent tout vous dire, à vous ou à un adulte de confiance, que vous serez toujours là pour les écouter quel que soit leur problème. Faites passer ces messages avec des mots simples et adaptés, sans les inquiéter. On ne pourra jamais empêcher ces abus, mais c'est à nous, parents, de faire de la prévention. Et au moindre doute, parlez-en avec eux. Pour finir, un seul numéro à retenir, le 119, le service national d'écoute de l'enfance en danger.

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1: Bonjour à toutes et à tous. Ce matin, il fait beau, mais le ciel est légèrement voilé dans le département de l'Hérault. Il fait 18 degrés à Montpellier, ce qui représente une moyenne. Par contre, ça souffle venant du nord à une trentaine de kilomètres heure. Alors couvrez-vous cet après-midi. Aussi, il y aura du vent qui va d'ailleurs chasser les nuages dans le ciel. On vous souhaite de quand même passer une belle journée à l'écoute des programmes de Radio Aviva. À très vite.

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2: Bonjour et bienvenue dans les rendez-vous de l'emploi. Comme tous les jours, je vous propose 3 offres d'emploi accessibles sur le site France Travail. La première offre est un poste de vendeur-vendeuse en boulangerie-pâtisserie. Pour ce CDI de 35 heures, vous serez en charge d'accueillir avec enthousiasme les clients, de la mise en rayon des produits fabriqués et de la préparation des sandwichs. Vous devez avoir l'esprit d'équipe et faire preuve de réactivité. Débutant accepté. Le numéro de l'offre 207ZFBX. La deuxième proposition est un poste de secrétaire médico-social à Montpellier. Pour ce CDI de 35 heures, vos missions. Vous serez en charge de l'accueil physique et téléphonique, ainsi que de créer les dossiers administratifs. Les débutants sont acceptés. Il est demandé de faire preuve d'adaptation, de curiosité et d'être à l'écoute. Le numéro de l'offre, 207YPLB. La troisième offre est un poste d'assistant administratif, assistante administrative à Montpellier. Pour ce CDI de 39 heures, vous serez chargé de la gestion administrative, du suivi des

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1: Bonjour à toutes et à tous et bienvenue dans votre agenda. Voici les événements et les sorties à venir. On commence avec une pièce de théâtre intitulée Le Grand Débat. Suite à une erreur administrative d'Airbnb, Franck et Célia, deux adultes opposés sur le plan politique autant qu'humain, vont se retrouver contraints de passer le week-end ensemble. Le Grand Débat de la Folie Positive Compagnie aura lieu tous les jours du 21 au 23 mai à 21h15 au Point Comédie à Montpellier. Le tarif plein est de 20 euros. Les billets sont disponibles sur lepointcomedie.fr. Eurogrèce France propose un concert exceptionnel de musique grecque avec les chorales Méliphonos de Charistos, Myrtia de Montpellier et l'orchestre de Charistos. Une belle occasion de découvrir les chants de Mikis Theodorakis et autres compositeurs grecs. Rendez-vous à la salle des rencontres de la mairie de Montpellier le 22 mai à 18h30. L'entrée est gratuite. Du 22 au 31 mai, les Marteaux de Gélonne reviennent pour une 9e édition. Avant de rejoindre Saint-Guilhem-le-Désert, le festival s'installe en effet à Montpellier et transforme église et salle en véritable chambre d'écho médiévale. À travers chants mystiques, récits anciens et instruments oubliés, chaque concert se présente comme une incantation. Au programme, de nombreux concerts, des projections et des ateliers. Pour la billetterie et plus d'infos, rendez-vous sur le site signesducielaumarge.org. Samedi 23 mai, le cœur de Lattes va se transformer en un véritable village artisanal. L'événement réunira 68 créateurs locaux, exclusivement issus de l'Hérault et du Gard, tous sélectionnés pour la qualité et l'originalité de leur travail. Sur les stands, vous trouverez des créations faites main, dans une ambiance musicale celtique à partir de 16h. L'entrée est libre et gratuite. Le grand marché aux créatures, c'est le 23 mai de 10h30 à 19h, place d'Aragon, à Lattes. Et pour finir, un événement sportif, le Trail Bohémien, qui aura lieu au Pouget le 24 mai. L'événement propose trois parcours sur sentier, chemin de vigne et passage en sous-bois, avec une arrivée au cœur historique du village. Lors de l'inscription, un repas d'après-course sera proposé en option. Plus d'infos sur foyerruralpouget.fr. C'est tout pour cet agenda. À bientôt sur Radio Aviva.

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1: Bonjour à toutes et à tous. Dans l'actualité du jour, comme clôture du FIS, il y a eu la cérémonie dimanche à 17h donnée par Mickaël Delafosse, le maire, Kamel Chibli, le monsieur sport de la région, et le patron du Festival international de sport extrême Hervé, André Benoît. Mais il y a aussi eu celle donnée par une centaine de personnes proches du pavillon populaire quelques heures plus tard. Celle-là, donc vers 20h30, heure de Montpellier, feu de poubelle, intervention des forces de l'ordre, jet de projectiles. Les affrontements se sont terminés vers 4h30 du matin avec un bilan de 5 interpellations. Trois d'entre elles seront jugées pour avoir dégradé l'espace public et avoir lancé des projectiles sur la police. Le département de l'Hérault lance sa marque, l'Hérault Sud Prenant. De nouvelles couleurs, de nouveaux sites internet. Le vice-président du département, Jean-Louis Gély, a tenu une conférence lundi où donc il fait bien la différence avec le fait que ce ne soit pas un label et voit cette marque comme un moyen de fédérer et unifier les espaces touristiques. Autre objectif, faire de l'Hérault un territoire où il y a des choses à faire toute l'année et non pas que pendant la période estivale. Comme rampe de lancement, il s'appuie sur la récente promulgation du géoparc Terre d'Hérault comme géoparc mondial de l'UNESCO il y a 3 semaines. Une campagne de participation citoyenne est organisée par la Chambre régionale des comptes pour surveiller les dépenses publiques. Et pour la 5e fois, il est possible pour n'importe quel citoyen d'avoir un regard sur l'utilisation de l'argent public, de faire des propositions ou même d'en soutenir d'autres. Mais alors, à quoi ça sert? Après, la CRC va diligenter toute une batterie d'enquêtes. Exemple, en juillet dernier, son enquête sur les soutiens faits au monde de la corrida découlait directement d'une idée citoyenne. Jusqu'au 22 juin, donc, il vous suffit de vous rendre sur le site de la CRC Occitanie et de vous inscrire. À peine 18 ans, il gravit le plus haut sommet des PO avec une croix de 35 kg en bois sur le dos. Faite lui-même, bien sûr, Maël a gravi le pic d'Aneto début mai. 3400 mètres chargés de sa croix sur le dos, le jeune paysagiste voulait à tout prix remplacer la croix de bois qui se trouvait encore là mi-avril et qui avait été volée. Malgré le brouillard, une météo peu clémente et surtout le poids du chargement, le jeune homme réalise même l'exploit de tout monter sans pause, là où l'ascension se fait en 2 jours. En passant par un refuge, il atteint un sommet en 14h40. C'est la fin de ce flash info du jour et à bientôt sur Radio Aviva.
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1: Bonjour à toutes et à tous. Ce matin, il fait beau, mais le ciel est légèrement voilé dans le département de l'Hérault. Il fait 18 degrés à Montpellier, ce qui représente une moyenne. Par contre, ça souffle venant du nord à une 30 km/h. Alors couvrez-vous cet après-midi. Aussi, il y aura du vent qui va d'ailleurs chasser les nuages dans le ciel. On vous souhaite de quand même passer une belle journée à l'écoute des programmes de Radio Aviva. À très vite.
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1: Une comédie très originale est servie par un casting séduisant, la Vénus électrique qui fait l'ouverture du Festival de Cannes et débarque en salle aujourd'hui. Et puis au Marmaille, Anaïs Demoustier et Gilles Lellouche, voilà le trio très attirant de cette comédie de Pierre Salvadori, film plein d'humour autour d'une histoire très émouvante, celle d'Antoine Balestro, jeune peintre parisien des années 20. Il n'arrive plus à peindre depuis la mort de sa femme et un soir il se rend chez une voyante, mais il est arnaqué par une femme qui se fait passer pour elle.
2: Depuis quelque temps, j'ouvre une médium. Qui êtes-vous pour abuser du malheur d'un veuf, pour profiter ainsi de sa fragilité?
3: Tu es ma lumière dans les ténèbres.
2: Est-ce que tu m'as pardonné?
4: Aussi en sec, monsieur Balestro, je vous propose de les reprendre. Quand il vous voit, il peint, et quand il peint, je vends.
3: Je vous croyais son ami.
1: Une arnaque encouragée donc par le marchand d'œuvre de ce peintre, mais qui va peu à peu lui permettre de se reconstruire grâce au prétendu contact avec sa femme. Et la situation va se retourner contre celle qui l'amène.
3: Et le peintre, il est beau?
5: Oh, il est beau.
3: Peins le monde pour moi.
2: Elle m'a demandé le peintre. C'est merveilleux, ça.
3: Il m'embrassait. Elle aussi l'embrassait, mais c'était à moi qui rendait ses baisers. T'es plus à l'appareil. Ben moi, il me voit.
1: Une comédie à l'intrigue est pleine de sensibilité avec cet équilibre très juste entre cette arnaque et le lien affectif qui se crée. La grande réussite, c'est le ton léger et l'humour du film. Il vient donc de faire l'ouverture hors compétition du Festival de Cannes où 22 films sont sélectionnés, notamment Autofiction de Pedro Almodovar ou Histoire parallèle d'Asghar Farhadi. Et en attendant la palme décernée le 23 mai, La Vénus électrique est à découvrir au cinéma.

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1: Bonjour à toutes et à tous. Dans un monde où la jeunesse est de plus en plus connectée, Laura Gontier détient sûrement la solution. Directrice de la Petite Académie à Montpellier et Castelnau-le-Lez, elle propose des ateliers créatifs pour petits, moyens et parfois les grands. Dessin, sculpture, théâtre, de nombreuses sessions sont proposées pour développer sa créativité et sa culture artistique. Un moyen pour nous d'aborder les questions de la portée éducative de l'art et ses bénéfices pour la jeunesse. Bonjour Laura Gontier.
2: Bonjour.
1: Alors, avant d'ouvrir la Petite Académie à Montpellier, puis à Castelnau-le-Lez, en 2011, vous faisiez un tout autre métier. Est-ce que vous pouvez nous raconter un peu votre parcours?
2: Oui, je faisais de l'audit financier dans un cabinet international. Donc, vérifier les process et la comptabilité.
1: Et du coup, qu'est-ce qui vous a donné envie de partir et de créer la petite Académie?
2: Une quête de sens, clairement, et un goût très, très fort depuis toute petite pour l'art. D'accord. La peinture, et du coup je prenais des cours à la Petite Académie de Lyon à l'époque, et j'ai rêvé que je peignais, et ça a tout redéclenché.
1: Alors, est-ce que vous pouvez expliquer en quelques mots le concept de la Petite Académie? Parce que je sais que c'est du coup un concept qui est développé dans plusieurs villes, vous l'avez dit, Lyon, Toulouse, Avignon.
2: C'est un réseau national et qui devient international de pédagogie artistique, destination des enfants, des ados et des grands aussi qui veulent se remettre à la peinture. On enseigne le dessin, la peinture, la sculpture, le théâtre. On l'enseigne à travers les grands maîtres. Donc ça donne de la culture et aussi des bases un peu communes aussi aux élèves.
1: D'accord. Donc la Petite Académie crée des moments créatifs pour les petits, moyens et même les adultes. Quelles sont les activités que vous proposez pour vous adapter à tous les âges?
2: Peinture à l'huile pour les plus grands, même parfois les enfants, c'est très joli. Du manga pour les ados, là on cartonne. De la BD aussi pour les plus jeunes. Et de la gouache pour les tout-petits.
1: D'accord, vous faites aussi des cours de théâtre, c'est ça?
2: Exactement, il y a une école de théâtre à Montpellier et à Castelnau, à partir de 5 ans. Et donc là, c'est chouette de rejoindre une troupe et de développer des projets qui vont jusqu'à un spectacle, bien sûr, de fin d'année. Ou alors en version stage, plus ponctuellement.
1: Oui, du coup, vous organisez des stages pendant les vacances. Qu'est-ce qui est prévu lors de ces journées de stage, par exemple?
2: Des demi-journées de théâtre, des demi-journées de peinture. Les enfants viennent soit une demi-journée, soit une journée, soit une semaine, et choisissent l'activité de leur choix.
1: Donc, c'est vous qui animez les ateliers, ou est-ce que parfois vous faites appel à des artistes, des professionnels, par exemple, du théâtre ou quoi?
2: On a une team, on a une vraie team d'une 10-12 intervenants, des comédiens professionnels pour le théâtre. Ils sont tous professionnels, ils travaillent comme comédien ou metteur en scène, voire comme auteur. Et côté illustration, on a des étudiants aux Beaux-Arts ou alors des illustrateurs. Voilà.
1: D'accord. Ça fait beaucoup de monde.
2: Ouais, ça fait une petite équipe sympathique. Ouais.
1: Donc, la Petite Académie vise à mettre en avant l'art et la culture auprès des plus jeunes. En quoi est-ce important pour vous de faire tout ça?
2: Quoi d'autre, hein? Je sais pas. La culture, la beauté, c'est pour moi déjà une façon de vibrer, de se faire plaisir. C'est pas rien. Déjà. Et c'est une manière aussi de rencontrer les autres, de s'exprimer, de se comprendre ou pas. Enfin, voilà, c'est une manière d'échanger, ouais, de se parler, c'est une manière de communiquer. Je pense qu'on en a besoin.
1: Est-ce que vous considérez que l'éducation à l'art est aussi importante que l'éducation que les enfants reçoivent à l'école?
2: Ouais, ça s'est amélioré quand même. Il y a beaucoup d'écoles qui proposent maintenant des cours de théâtre. La peinture aussi, quand même assez tôt. Après, c'est ceux qui ont besoin de s'exprimer encore un peu plus qui viennent chez nous. Je pense que l'école, elle a quand même un peu travaillé sur ces sujets-là, même si, bien sûr, on a envie parfois d'en faire un peu plus.
1: Et quelles sont les prochaines activités prévues là dans les prochaines semaines à la Petite Académie?
2: Là c'est Pâques, donc on va faire des chasses aux œufs, bien sûr, pour les petits. Donc ça c'est super rigolo, on va faire de la sculpture, des petits poussins, des petits piou-piou, de la peinture, des stages pendant les vacances de Pâques, sur des thèmes. C'est vrai qu'à chaque fois on utilise les thèmes de l'actualité, soit les thèmes des grandes expos pour les peintres, soit les thèmes comme Noël, Pâques, évidemment. Donc là, ça va être joyeux.
1: Donc merci pour cet échange. C'était Laura Gontier, directrice de la Petite Académie à Montpellier et Castelnau-le-Lez, une école où l'on apprend l'art, la peinture, la sculpture, le théâtre et bien d'autres, des ateliers destinés à tous les âges et particulièrement aux enfants pour les aider à développer leur culture, mais aussi leur indépendance et leur ouverture artistique. Vous pouvez retrouver toutes les informations sur le site lapetiteacademie.com. Merci.
2: Merci beaucoup.
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3: Bonjour à toutes et à tous. Ce matin, il fait beau, mais le ciel est légèrement voilé dans le département de l'Hérault. Il fait 18 degrés à Montpellier, ce qui représente une moyenne cet après-midi. Aussi, il y a du vent, les températures vont monter légèrement, donc un petit peu, soit 22 degrés en moyenne sur tout le territoire. Je vous souhaite de passer une belle journée à l'écoute des programmes de Radio Aviva. À très vite.

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4: Bonjour à toutes et bonjour à tous. Radio Aviva, le très grand plaisir aujourd'hui de recevoir Nicolas Pagnol, qui est le petit-fils de Marcel Pagnol, pour un film qui ressort donc 83 ans après qu'il ait été réalisé à Paris et dans le sud de la France par Marcel Pagnol et qui s'appelle La prière aux étoiles. Ce film fait partie d'un triptyque que Marcel Pagnol a volontairement détruit devant un huissier pour pas qu'il ne tombe dans les mains des nazis et du moins de l'occupant qui, à ce moment-là en France, en 1941, gérait le cinéma. Alors, cette prière aux étoiles, aujourd'hui, on n'en a que 80 minutes, donc il doit en manquer pas loin de 30 minutes, mais Nicolas Pagnol recherche les bobines en France ou partout dans le monde afin de pouvoir restituer donc ce premier long métrage du triptyque. Et donc racontez-nous Nicolas, comment avez-vous fait pour justement retrouver ces 80 minutes? Il n'y a pas de musique, c'est en noir et blanc, mais l'image est splendide. Et je pense que le fait d'avoir que 80 minutes, ça vous laisse un peu frustré, mais heureux.
5: Ben, figurez-vous que nous aussi, on est un peu frustrés. Nous sommes heureux, mes compagnons et moi-même.
6: Absolument.
5: Et assez frustrés, mais nous ne désespérons pas de, pourquoi pas, dans un avenir incertain, qu'ils se reproduisent sous les traits de monsieur Valécien Bono Gallucci qui a retrouvé ses bobines.
6: Ah oui.
5: Voilà. Et déjà, je tiens à dire que c'est une magnifique surprise. Ça fait des années que j'étais à la recherche de ces bobines et Valécien les a trouvées en plus l'année des 50 ans de la disparition de Marseille, de Marcel. Je l'imagine bien derrière un petit nuage ricanant, ou peut-être ayant fait en sorte qu'on les retrouve pour sa postérité. Mais quoi qu'il en soit, oui, c'est une sorte d'aboutissement, même s'il n'est pas définitif. Il reste encore, je ne sais pas combien de minutes à retrouver. Je laisserai Valécien et Julien rentrer peut-être dans le détail de ce qui nous manque et de ce que nous avons. Mais en tout cas, c'est encourageant parce que les bobines ont été retrouvées dans une institution. Et si elles ont été retrouvées dans une institution telle que le CNC, il est probable, il est envisageable que le reste du film y soit. Et je l'espère. Exactement. Donc en 1941, Marcel commence le tournage de La prière aux étoiles, qui est une déclaration d'amour à sa compagne d'alors, qui est Josette D. C'est une trilogie, une grande trilogie, hein, à l'image de Marius Fanny César. En pleine occupation allemande, eh bien, elle fait Greven, qui est le président de la Société Continentale, donc une société de surveillance du cinéma français par les Allemands, lui demande premièrement de prendre la tête des studios allemands, donc à Paris. Les Allemands construisent de grands studios en banlieue parisienne, ils ont mis la main sur tous les studios parisiens. Et Marcel fait l'anguille, il prétend être dépressif, il prétend devenir aveugle, il prétend, voilà, alors qu'il est en train de tourner la prière aux étoiles, et jusqu'au jour où Greven lui dit, si vous ne pouvez pas travailler pour vous, je comprends, mais à ce moment-là, vous ne pouvez pas travailler pour vous non plus. Donc vous arrêtez le tournage de La prière aux étoiles, puis vous arrêtez d'écrire la cinématurgie de Paris que vous êtes en train d'écrire, vous arrêtez tout. Et Marcel se retrouve très embêté. Il va tout de même... Bonjour. Il va tout de même continuer à tourner son film, pensant être sous les radars, jusqu'à ce que les Italiens et les Allemands reviennent en venant prendre la distribution du film, alors que Marcel est son propre distributeur. L'Allemagne vient de franchir la ligne de démarcation, et Marcel sent que voilà, c'est foutu. Vichy est très très très implanté dans ses laboratoires, dans ses studios, et il sent qu'il a plus la main, qu'il peut plus tourner autour du pot, qu'il peut plus s'esquiver. Donc il va détruire son film et il va vendre toute son affaire à Gaumont et il va partir se faire horticulteur au-dessus de Nice. Donc voilà comment ça s'est passé. Qu'est-ce qu'il détruit? D'après sa monteuse Jeannette Rongier, monteuse sur le film, hein, j'ai une interview, il détruit les négatifs du film. Et dans une interview des années 50-60, j'entends déclarer qu'il lui reste une copie. Donc j'étais depuis des années à la recherche de cette copie, que je ne retrouvais pas, que ce soit au CNC ou ailleurs, ou dans les archives du monde entier. Jusqu'à ce que Valécien entre en piste.
4: En vous écoutant, Nicolas Pagnol, on a l'impression que vous avez vécu une aventure juste et tout juste extraordinaire. Il est clair que se permettre de restaurer un film avec à la fois l'image qu'on a trouvée d'un côté et vous aviez les bandes-son, c'est tout à fait fantastique. Surtout que vous avez redonné la qualité d'origine et les 80 minutes auxquelles on a pu assister en projection sont sublimes. Et véritablement, ça devait être une super excitation de votre côté de retrouver et de voir pour la première fois cette copie de travail.
5: C'était vraiment la fausse joie. Donc je rappelle Serge à ce moment-là quand on va laisser un trou des bobines et on fait sortir les éléments du CNC pour les numériser chez lui. Et donc bien sûr, moi je l'appelle tous les jours. Je le harcèle. Alors qu'est-ce que t'as numérisé tout ça. Et quand même c'est pas très sympa de sa part, mais en même temps c'est tellement gentil. Non, mais je te dirai rien. Mais tu verras ce qu'on a le jour où j'aurai tout numérisé. Effectivement, 3 semaines après, il m'appelle, il me fait tu peux passer. Alors là, j'appelle mon copain Vincent Fernandel. Je lui dis écoute Vincent, alors, formidable, faut que tu m'accompagnes. Tu vois. Et on a découvert ce que Valécien avait déjà vu au CNC. On a découvert ces images formidables, muettes, et de l'autre côté, les négatifs que moi j'avais, mais sons. Et on a fait la conformation, comme ça, Serge, Vincent, l'ingénieur du son, c'est Serge, et moi dans la salle, on tient ça, c'est telle scène, ça doit être telle bobine, tout ça. Et au fur et à mesure, on faisait la conformation en direct. Et le film est apparu comme un puzzle, en tout cas ce qu'il en reste est apparu comme un puzzle. C'est une joie immense, l'impression vraiment d'assister à quelque chose d'unique, exhumation d'un trésor et d'une pièce maîtresse, mais Marion pourra bien mieux en parler que moi. Et donc ça a été un moment plein d'émotions, mais aussi d'une grande frustration, parce qu'on avait aussi des images sans son et du son sans images, on s'est vite aperçu aussi qu'il nous manquait énormément de choses sur le film. Et à ce moment-là, j'ai appelé Julien, avec qui je travaillais déjà, Julien Ferrando, Université Aix-Marseille, il travaille au CNRS et le SAT.
0: Sud-Est.
5: Je suis bien un projet, tu en parleras bien mieux que moi, je vais y arriver. On a un fonds Pagnol, on va faire un musée. Dedans, il y a beaucoup de bobines. Et il fait tout l'archivage, l'étiquetage, l'identification, numérisation. Ça. Là, je lui dis, on a quelque chose d'extraordinaire. Ah, il fait, j'arrive. Il fait, j'arrive. Prends le train, il monte à Paris, on monte tout ça. Il me fait, écoute, je vais essayer de mettre le CNRS sur le coup pour restaurer le son. Du film et l'aventure a commencé.
4: On remercie Nicolas Pagnol, le petit-fils de Marcel Pagnol, qui est venu nous présenter La prière aux étoiles, le film de la trilogie que son grand-père, Marcel Pagnol, avait réalisé et ce film qu'on croyait perdu, détruit, parce que on ne voulait pas qu'il tombe dans les mains des nazis à l'époque, en 1941. Donc ça fait 83 ans qu'on attendait, qu'on ne savait pas et que ces bobines sont ressorties. Je vous encourage à aller le voir dès qu'il sera possible d'être projeté dans les cinémas autour de chez vous, parce que véritablement, c'est l'histoire d'une vie, c'est l'histoire d'un amour, et surtout de Josette D, qui était la maîtresse de Marcel Pagnol, et il en a fait l'héroïne de son film magnifique, en noir et blanc, sans musique, mais passionnant, qui s'appelle La prière aux étoiles. Et on remercie encore Nicolas Pagnol d'être venu parler au micro de Radio Aviva.
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2: Sur Aviva, la radio se met au service de la poésie. André-Philippe Arovas vous propose
3: de Jacques Prévert, Le miroir brisé. Le petit homme qui chantait sans cesse, le petit homme qui dansait dans ma tête, le petit homme de la jeunesse a cassé son lacet de souliers et toutes les baraques de la fête tout d'un coup se sont écroulées. Et dans le silence de cette fête, dans le désert de cette fête, j'ai entendu ta voix heureuse, ta voix déchirée, fragile, enfantine et désolée, venant de loin et qui m'appelait. Et j'ai mis ma main sur mon cœur, ensanglanté les 7 éclats de glace de ton rire.
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5: Bonjour à toutes et à tous et bienvenue dans votre agenda. Voici les événements et les sorties à venir. On commence avec une pièce de théâtre intitulée Le Grand Débat. Suite à une erreur administrative d'Airbnb,

Franck et Célia, deux adultes opposés sur le plan politique autant qu'humain, vont se retrouver contraints de passer le week-end ensemble. Le grand débat de la Folie Positive Compagnie aura lieu tous les jours du 21 au 23 mai à 21h15 au Point Comédie à Montpellier. Le tarif plein est de 20 euros. Les billets sont disponibles sur lepointcomédie.fr. Eurogrèce France propose un concert exceptionnel de musique grecque avec les chorales Méliphonos de Charistos, Myrtia de Montpellier et l'orchestre de Charistos. Une belle occasion de découvrir les chants de Mikis Theodorakis et autres compositeurs grecs. Rendez-vous à la salle des rencontres de la mairie de Montpellier le 22 mai à 18h30. L'entrée est gratuite. Du 22 au 31 mai, les Marteaux de Gélonne reviennent pour une 9e édition. Avant de rejoindre Saint-Guilhem-le-Désert, le festival s'installe en effet à Montpellier et transforme église et salle en véritable chambre d'écho médiévale. À travers chants mystiques, récits anciens et instruments oubliés, chaque concert se présente comme une incantation. Au programme, de nombreux concerts, des projections et des ateliers. Pour la billetterie et plus d'infos, rendez-vous sur le site signesducielaumarge.org. Samedi 23 mai, le cœur de Lattes va se transformer en un véritable village artisanal. L'événement réunira 68 créateurs locaux, exclusivement issus de l'Hérault et du Gard, tous sélectionnés pour la qualité et l'originalité de leur travail. Sur les stands, vous trouverez des créations faites main, dans une ambiance musicale celtique à partir de 16h. L'entrée est libre et gratuite. Le grand marché aux créatures, c'est le 23 mai de 10h30 à 19h, place d'Aragon, à Lattes. Et pour finir, un événement sportif, le Trail Bohémien, qui aura lieu au Pouget le 24 mai. L'événement propose trois parcours sur sentier, chemin de vigne et passage en sous-bois, avec une arrivée au cœur historique du village. Lors de l'inscription, un repas d'après-course sera proposé en option. Plus d'infos sur foyerruralpouget.fr. C'est tout pour cet agenda. À bientôt sur Radio Aviva.

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1: Bonjour à toutes et à tous. Dans l'actualité du jour, comme clôture du FIS, il y a eu la cérémonie dimanche à 17h donnée par Mickaël Delafosse, le maire, Kamel Chibli, le monsieur sport de la région, et le patron du Festival international de sport extrême Hervé, André Benoît. Mais il y a aussi eu celle donnée par une centaine de personnes proches du pavillon populaire quelques heures plus tard. Celle-là, donc vers 20h30, heure de Montpellier, feu de poubelle, intervention des forces de l'ordre, jet de projectiles. Les affrontements se sont terminés vers 4h30 du matin avec un bilan de 5 interpellations. Trois d'entre elles seront jugées pour avoir dégradé l'espace public et avoir lancé des projectiles sur la police. Le département de l'Hérault lance sa marque, l'Hérault Sud Prenant, de nouvelles couleurs, de nouveaux sites internet. Le vice-président du département, Jean-Louis Gély, a tenu une conférence lundi où donc il fait bien la différence avec le fait que ce ne soit pas un label et voit cette marque comme un moyen de fédérer et unifier les espaces touristiques. Autre objectif, faire de l'Hérault un territoire où il y a des choses à faire toute l'année et non pas que pendant la période estivale. Comme rampe de lancement, il s'appuie sur la récente promulgation du géoparc Terre d'Hérault comme géoparc mondial de l'UNESCO il y a 3 semaines. Une campagne de participation citoyenne est organisée par la Chambre régionale des comptes pour surveiller les dépenses publiques. Et pour la 5e fois, il est possible pour n'importe quel citoyen d'avoir un regard sur l'utilisation de l'argent public, de faire des propositions ou même d'en soutenir d'autres. Mais alors, à quoi ça sert? Après, la CRC va diligenter toute une batterie d'enquêtes. Exemple, en juillet dernier, son enquête sur les soutiens faits au monde de la corrida découlait directement d'une idée citoyenne. Jusqu'au 22 juin, donc, il vous suffit de vous rendre sur le site de la CRC Occitanie et de vous inscrire. À peine 18 ans, il gravit le plus haut sommet des PO avec une croix de 35 kg en bois sur le dos. Faites lui-même, bien sûr. Maël a gravi le pic d'Aneto début mai. 3400 mètres chargés de sa croix sur le dos, le jeune paysagiste voulait à tout prix remplacer la croix de bois qui se trouvait encore là mi-avril et qui avait été volée. Malgré le brouillard, une météo peu clémente et surtout le poids du chargement, le jeune homme réalise même l'exploit de tout monter sans pause, là où l'ascension se fait en 2 jours. En passant par un refuge, il atteint un sommet en 14h40. C'est la fin de ce flash info du jour et à bientôt sur Radio Aviva.
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1: Bonjour à toutes et à tous. Ce matin, il fait beau, mais le ciel est légèrement voilé dans le département de l'Hérault. Il fait 18 degrés à Montpellier, ce qui représente une moyenne. Par contre, ça souffle venant du nord à une 30 km/h. Alors couvrez-vous cet après-midi. Aussi, il y aura du vent qui va d'ailleurs chasser les nuages dans le ciel. On vous souhaite de quand même passer une belle journée à l'écoute des programmes de Radio Aviva. À très vite.

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2: Bonjour à toutes et à tous et bienvenue sur Radio Aviva. Nous sommes aujourd'hui en compagnie de Régis Penalva, le directeur artistique, le directeur de la Comédie du Livre, la 41e édition. C'est plus d'une semaine de rencontres littéraires. Un festival donc qui s'appelle la Comédie du Livre, qui a fêté ses 40 ans en 2025 et revient pour sa donc 41e édition qui se termine le dimanche 24 mai. Salon du livre, des conférences, des rencontres avec des auteurs ainsi que des autrices pour aborder le programme et les nouveautés. Régis Penalva est donc face à moi pour répondre à mes questions. Donc 10 jours en mai, c'est l'heure à la Comédie du Livre, où la lecture est mise en avant, où petits comme grands auteurs sont présents. Pour les dernières éditions, vous avez pu recevoir notamment Vanessa Spriggora, entre autres, Moed Altrad, ou alors Kamel Daoud. Et cette année aussi, il y a du beau monde, avec notamment la venue de Gisèle Pelicot le mercredi 20 mai. Qu'est-ce que ça peut dire de l'engagement et du message que peut donner la Comédie du Livre, cette 41e édition?
3: Bien, d'abord, bonjour et merci pour votre invitation. Qu'est-ce que ça peut dire? Ça témoigne d'un engagement, en tout cas l'engagement de Montpellier Méditerranée Métropole, son président Michael Delafosse et de l'ensemble de son équipe en faveur du livre et de la lecture. Le festival est organisé par la métropole avec le soutien du Centre National du Livre et de la région Occitanie entre autres, mais c'est vrai que l'essentiel de l'effort est fourni par cette collectivité, la métropole, qui porte un message de soutien au livre. Pourquoi? Parce que le livre, il est au fondement même de nos vies démocratique, de notre système éducatif, de cette culture de tolérance, de discussion, de rencontres qui peuvent être d'ailleurs des rencontres parfois conflictuelles, mais le conflit est à la base de nos vies démocratiques et il peut être aussi à la base de la vie intellectuelle. Et à la Comédie du Livre, on essaie de rendre compte de ces lignes de force, de ces lignes de tension qui traversent nos sociétés, et puis de la vitalité, de la créativité, de la littérature contemporaine.
2: Une personne aussi importante lors de ces dernières années, comme Gisèle Pelicot justement, qui sera aussi accompagnée de l'essayiste Judith Pérignon. C'est important pour la Comédie du Livre, pour sa résonance au niveau national?
3: Alors oui, c'est d'abord une marque de confiance et d'estime, hein, parce que vous imaginez bien que Gisèle Pelicot fait peu de festivals littéraires ou de lieux littéraires, de lieux du livre en France. Et elle a fait Bordeaux, elle a fait Nancy, elle fait Montpellier, voilà. Et après, elle voyage à travers le monde. Évidemment que d'abord, c'est une marque d'estime. Et puis pour nous, c'est important, évidemment, d'aller dans cette direction-là, de donner une tribune, d'offrir une tribune à cette femme qui a, j'ai envie de dire, renversé le stigmate de la honte, hein, en acceptant que ce procès soit ouvert au public. Elle a renversé la honte et la honte a frappé ses agresseurs.
2: Ça sera donc le mercredi 20 mai à 18h30, si je ne dis pas de bêtises.
3: Ouais, 18h30 au Centre Rabelais.
2: Ouais, c'est ça. Donc pour son livre La Joie de Vivre aux éditions Flammarion, est-ce qu'il y a d'autres grands rendez-vous cette année pour une édition?
3: Il y en a énormément. Alors je vais pas citer les 220 en faisant croire qu'ils sont tous d'égale importance, même s'ils me tiennent tous à cœur. Mais on peut quand même en placer quelques-uns en exergue. Peut-être d'abord l'ouverture avec une grande voix de la littérature ukrainienne, Sofia Andrukovitch, grande romancière, journaliste, traductrice qui vit à Kiev encore aujourd'hui avec sa famille. Et qui ouvre le festival, c'est le 15 mai à 19h, la salle de l'Opéra Comédie. Voilà, ça nous paraissait aussi important de faire signe à l'Ukraine, à la littérature, à la culture, à la langue ukrainienne, qui sont aujourd'hui menacées par une tentative d'annihilation. Le pouvoir russe ne se cache pas de vouloir annihiler la culture et la littérature et la langue ukrainienne. Nous, on la met avec nos moyens à l'honneur et en avant à l'occasion de cette inauguration. Peut-être un deuxième ou un troisième moment. Alors, j'aurais tendance à évidemment, moi qui aime tant l'histoire, à vous inviter à venir écouter Patrick Boucheron, le grand historien français, professeur au Collège de France, qui parlera de La Peste Noire, son maître livre consacré à cette grande épidémie qui a ravagé l'Europe au XIVe siècle et qui est publié au Seuil. Ça sera le lundi 18 mai à 19h au Centre Rabelais. Et puis, allez, je vais vous mettre un dernier moment en exergue. Berg, c'est la clôture. La clôture parce qu'elle réunit un Palestinien et un Israélien, Elias Sambar, grande figure évidemment de la résistance palestinienne et de la cause palestinienne, grand traducteur, grand intellectuel historien, et Eli Barnavi, figure capitale de la gauche israélienne, grande conscience morale d'Israël. Donc deux hommes de bonne volonté, deux hommes de paix et de combat en même temps, et qui acceptent ce dialogue-là. Et ça sera le 24, donc en clôture, dimanche 24 à 18h30.
2: Ce sont des sujets très importants à traiter. Mmh. Est-ce qu'il y a aussi toute une programmation pour le jeune public, donc qui serait moins concerné par ce genre de sujet?
3: Oui, alors d'ailleurs j'en profite pour dire que si effectivement on a l'impression à travers les exemples qu'on a cités que c'était une programmation très engagée, et on n'a pas encore parlé de Salomé Sacquet à qui on confie la carte blanche, autre figure d'engagement, il faut bien voir aussi que le reste de la programmation et l'essentiel de la programmation est quand même très tourné vers le roman, la poésie, la fiction, certaines fois avec des textes en lien avec l'actualité, mais très souvent très tournés vers l'imaginaire pur. Donc ça n'est pas qu'une édition engagée, c'est aussi voilà. Et pour la jeunesse, il y a quantité de choses. Alors d'abord, on a augmenté largement le nombre de spectacles dédiés au jeune public durant les 3 jours, 22, 23, 24, quand vous ouvrirez le programme de la Comédie juive, quand les parents ou les grands-parents vont amener leurs enfants, qu'ils regardent bien les pages jeunesse, parce que il y a des activités tout au long de du week-end sous forme d'ateliers, vous l'avez souligné, et ça dès le plus jeune âge, il y a un espace petite enfance, sous forme de spectacle pour tous les âges, sous forme de rencontres aussi avec des auteurs qui viennent faire des lectures. Voilà, donc bien sûr, c'est aussi une comédie à hauteur d'enfant.
2: Et pourquoi est-ce que vous lui donnez plus de place par rapport aux éditions précédentes?
3: D'abord parce qu'on avance un peu en marchant et que chaque édition, on essaie de combler un manque ou quelque chose qui nous avait laissé insatisfaits les années passées. Voilà, donc c'est un objectif qu'on poursuit depuis longtemps, mais on y arrive peu à peu et on ira sans doute encore plus loin l'année prochaine. Voilà, et puis par ailleurs, plus largement, c'est capital l'éveil des plus jeunes à la lecture, aux livres, parce que il est capital, j'imagine qu'on en parlera tout à l'heure, mais de former une nouvelle génération.
2: Notamment avec les nouvelles formes, les nouveaux supports de lecture qu'on peut avoir aujourd'hui. Mais on y reviendra dans la suite de l'émission.
3: Avec plaisir.
2: Pour finir sur la programmation, vous en avez parlé avant moi, mais la carte blanche à Salomé Sacquet, qui est journaliste pour Blast, entre autres.
3: Ouais.
2: À quoi ça va ressembler donc pour cette 41e édition?
3: Déjà, il y a peut-être quand même deux intentions à l'origine. L'intention, c'est d'abord, en choisissant une figure du journalisme, c'est aussi de mettre en avant ce métier, le journalisme, qu'il soit de presse écrite, qu'il soit en ligne, radiophonique, parce que on voit bien que c'est aussi une profession qui est aussi souvent très dénigrée, très attaquée aujourd'hui. Les droits des journalistes sont souvent bafoués, y compris dans nos sociétés démocratiques, y compris dans notre pays. Deuxièmement, Salomé Sacquet. Une femme et une jeune femme, une jeune journaliste, jeune essayiste qui a triomphé avec un essai Résisté aux éditions Payot, vendu à plus de 500 000 exemplaires, bientôt 600 000. C'est le bréviaire de lutte de toute une génération. C'est une jeune femme écoféministe. Elle pose des questions qui sont souvent dérangeantes à l'oreille des décideurs plus âgés qu'elle, mais elle a raison d'être un poil à gratter. Et on voit bien qu'elle rencontre un écho puissant à travers les plus jeunes d'entre nous. Elle a beaucoup amené à la lecture aussi de jeunes gens, de jeunes femmes qui ont découvert la lecture d'essais grâce à elle. Voilà, donc on attire une nouvelle génération. Et pour finir à ce sujet, elle réunit autour d'elle des femmes créatrices, artistes, essayistes, penseuses. Et toutes les grandes questions que j'ai très rapidement évoquées seront au cœur des moments qu'elle propose.
2: Merci à vous, Régis Pinalba. Vous êtes le directeur artistique de la Comédie du Livre. Et là, vous êtes ici pour la 41e édition qui va se terminer le dimanche 24 mai. On va se retrouver après une courte pause musicale pour parler des sujets de fond par rapport à la littérature et justement comment est-ce qu'on peut lire aujourd'hui pour tout âge, justement. À tout de suite.

0: Nous sommes de retour pour cette seconde partie d'émission, toujours accompagnée de Régis Penava, le directeur artistique de la Comédie du Livre, pour la 41e édition de ce festival littéraire qui se passe à Montpellier jusqu'à ce dimanche 24 mai. Et donc pour cette première partie d'émission, nous avons parlé de la programmation dans ces détails, qu'est-ce qu'il y aura comme grand rendez-vous, la carte blanche à Salomé Sacquet. Et pour cette seconde partie d'édition, plus sur les sujets de fond justement qui seront bien sûr aussi à la Comédie du Livre. Mais en termes de consommation aujourd'hui dans la littérature, dans la lecture chez les plus jeunes mais aussi chez les plus âgés, comment est-ce que vous voyez le changement des supports, notamment avec l'arrivée avec des livres numériques qui prennent de la place et une perte de vitesse aussi du côté papier? En fait, comment est-ce que vous voyez un petit peu la consommation et la lecture aujourd'hui en 2026?
1: Oui, alors le livre numérique reste assez minoritaire, hein. Aujourd'hui, la lecture en livre numérique, la lecture sur tablette, on pensait qu'elle prendrait beaucoup plus vite et beaucoup plus fort. Elle représente pas réellement un problème. Ça pourrait, d'ailleurs, il n'y a pas de raison que ce soit un problème. Le problème, c'est que les gens lisent moins, tout court, que ce soit sur papier, pas sur papier, que ce soit des livres neufs, des livres d'occasion. Il y a un effondrement des pratiques de lecture. D'ailleurs, je vous invite toutes et tous, on peut tous s'interroger sur la place qu'on fait et qu'on laisse aux livres dans nos vies. Pour les plus anciens d'entre nous, ils ont un historique, donc ils peuvent aussi se demander comment évoluer leur pratique de lecture. Et dans bien des cas, pas tous, hein, loin de là, heureusement, mais dans bien des cas, on voit bien qu'on fait de moins en moins de place aux livres, à la littérature dans nos existences. Ça, c'est une première chose. Et ça se traduit, puisque c'est une économie, hein, le livre, ça se traduit par une baisse importante au premier trimestre 2026 des ventes de livres neufs. Là, on est uniquement sur le neuf, de moins 6,5% ou à peu près. C'est une évolution préoccupante parce qu'en plus, elle frappe les plus faibles. Elle frappe les petites maisons d'édition indépendantes. Elle frappe les écrivains devenus des littératures étrangères, et au profit de quelques best-sellers essentiellement français, plébiscités par la presse et les médias, qui se taillent la plus grosse part du gâteau, voire la part ultra majoritaire du gâteau.
0: Justement, c'était une de mes questions. Comment faire la part quand on organise la Comédie du Livre avec cet échiquier qui est plutôt clair dans le monde littéraire, avec d'un côté les grandes maisons, avec Hachette, Editis, Madrigal, tout ça, et de l'autre côté les petites maisons d'édition indépendantes, vous en avez parlé justement. Comment est-ce qu'on on donne la parole à tout le monde avec un souci d'équité?
1: Alors déjà, on a un avantage à Montpellier, c'est que notre festival, il a lieu au mois de mai. Et le mois de mai, la guerre est finie. Parce que la guerre, elle a lieu entre septembre et décembre, et avec les prix littéraires de l'automne. Au mois de mai, on est dégagé de ces problématiques-là, donc on a plus de liberté dans notre programmation. En tout cas, on a moins de pression des grands groupes que si nous étions à Nancy au mois de septembre, par exemple. Aujourd'hui, sur la programmation 2026, la part de l'édition indépendante, et quand je dis édition indépendante, je dis édition vraiment indépendante, pas les grands groupes, parce que Gallimard est une maison d'édition indépendante, mais à la tête d'un groupe immense. Cette petite et moyenne maison d'édition, ça représente aujourd'hui 36%. 36% de la programmation. Plus d'un livre sur trois, c'est un livre édité par une maison d'édition indépendante. Ça, ce ratio-là, vous le trouverez nulle part ailleurs sur les grands festivals en France. Donc voilà, c'est une question de choix de lecture. C'est aussi une question, tout simplement, de tableau Excel qu'on remplit en se disant, là, c'est bon. Hachette a eu sa part, Editis a eu sa part, Madrigal a eu sa part, Média Participation a eu sa part. Maintenant, il est absolument capital pour nous que des maisons d'édition comme Sabine Vespizère, Liana Lévy, La Contre-Allée ou des plus connus encore comme Glénat, hein, qui est une maison d'édition indépendante, toutes ces maisons-là doivent être représentées à la Comédie du Livre par au moins l'invitation d'un auteur.
0: Et au niveau plus localisé, plus précis, je veux dire dans la vente de livres en gros, le phénomène possible qui serait la best-sellerisation qui arriverait dans les librairies avec certaines librairies qui seraient noyées par trop justement de gros livres proposés par les maisons d'édition. Est-ce qu'on le voit là aussi dans la Comédie du Livre?
1: Alors, on essaie justement, on n'a pas les mêmes contraintes qu'une librairie qui doit faire son chiffre d'affaires, évidemment, chaque fin de mois. Alors, En revanche, il n'y a pas non plus de volonté d'exclure des auteurs et des autrices très populaires. Vous avez parlé d'une Gisèle Pellicot, vous avez parlé d'une Salomé Sacquet, mais on peut parler d'Aurélie Valogne. Aurélie Valogne, c'est une romancière éminemment populaire, plus de 5 millions de livres vendus à ce stade, qui a commencé par l'auto-édition, qui ensuite a intégré l'édition plus légitime. Elle est aujourd'hui chez Jean-Claude Lattès. Et Aurélie Valogne sera là le vendredi 22 mai pour un grand entretien, parce que cette manifestation, elle s'adresse à toutes et tous, tous les types de lecteurs, tous les types de lectrices. Il n'y a pas d'oucase, il n'y a pas de snobisme à la Comédie du Livre.
0: Pour tout le monde, justement, ça me donne une magnifique transition pour vous demander de me donner un dernier mot pour cette émission, pour clôturer cette émission. Qu'est-ce qu'on peut dire à nos auditeurs et auditrices pour cette 41e édition de la Comédie du Livre qui va se terminer donc dimanche, pour leur donner envie de venir s'intéresser à la lecture, de reprendre la lecture, de continuer la lecture. Voilà, tout simplement, c'est ce qu'on peut leur dire.
1: On peut leur dire deux choses, c'est que même les études médicales prouvent qu'on vit mieux quand on lit que quand on ne lit pas. Lire, ça fait du bien, ça on le sait. Ça fait du bien individuellement à nous, mais ça fait du bien collectivement. Une société qui lit va généralement mieux qu'une société qui laisse le livre de côté. Et puis un second message, c'est de se laisser tenter par la diversité, de sortir des sentiers battus. On n'est pas tous obligés d'aller voir et Laurent Mauvignier et Stephenson et Pellicot et Salomé Sacquet. On peut aussi se laisser tenter par des primo-romancières, des primo-romanciers, des auteurs étrangers venus de Bulgarie, de Grèce, voilà, d'ailleurs.
0: Partir à la rencontre des auteurs autrices qui seront...
1: Mais se laisser tenter.
0: Tout simplement.
1: Oser franchir le pas.
0: Recommandation de la part d'Agri Justin Alva, les dernières lectures qui vous a marqué de cette année.
1: Moi, j'ai beaucoup aimé. On reçoit Agnès Michaud cette année qui a édité au Cherche Midi un livre monumental, Huysmans vivant. C'est Joris Karl Huysmans, vous savez, ce grand écrivain français du 19e siècle, auteur de Dans Route ou de Là-bas, passé par le naturalisme, puis ensuite converti au catholicisme, auteur mystique. Et c'est le portrait d'abord de cet homme totalement déroutant, avec des côtés affreux et des côtés assez géniaux, mais aussi celui d'une époque et d'un Paris de la fin du 19e, de la période, voilà, de cette grande littérature de la fin du 19e siècle, ses salons littéraires, ses cénacles, et ça se lit comme un collard.
0: C'est parti. Merci beaucoup, en tout cas, Régis Pellana.
1: C'est moi qui vous remercie.
0: C'est avec plaisir. Vous êtes le directeur artistique de la 41e édition de la Comédie du Livre. Cette émission est à présent terminée. Je vous propose de la réécouter dès maintenant pour ma podcast sur notre site internet radio-avire.com et à très vite sur le programme.
1: Merci.

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1: Bonjour à toutes et à tous et bienvenue dans votre agenda. Voici les événements et les sorties à venir. On commence avec une pièce de théâtre intitulée Le Grand Débat. Suite à une erreur administrative d'Airbnb, Franck et Célia, deux adultes opposés,

élevés sur le plan politique autant qu'humain, vont se retrouver contraints de passer le week-end ensemble. Le grand débat de la Folie Positive Compagnie aura lieu tous les jours du 21 au 23 mai à 21h15 au Point Comédie à Montpellier. Le tarif plein est de 20 euros. Les billets sont disponibles sur lepointcomédie.fr. Eurogrèce France propose un concert exceptionnel de musique grecque avec les chorales Méliphonos de Charistos, Myrtia de Montpellier et l'orchestre de Charistos. Une belle occasion de découvrir les chants de Mikis Theodorakis et autres compositeurs grecs. Rendez-vous à la salle des rencontres de la mairie de Montpellier le 22 mai à 18h30. L'entrée est gratuite. Du 22 au 31 mai, les Marteaux de Gélonne reviennent pour une 9e édition. Avant de rejoindre Saint-Guilhem-le-Désert, le festival s'installe en effet à Montpellier et transforme église et salle en véritable chambre d'écho médiévale. À travers chants mystiques, récits anciens et instruments oubliés, chaque concert se présente comme une incantation. Au programme, de nombreux concerts, des projections et des ateliers. Pour la billetterie et plus d'infos, rendez-vous sur le site signesducielaumarge.org. Samedi 23 mai, le cœur de Latte va se transformer en un véritable village artisanal. L'événement réunira 68 créateurs locaux, exclusivement issus de l'Hérault et du Gard, tous sélectionnés pour la qualité et l'originalité de leur travail. Sur les stands, vous trouverez des créations faites main, dans une ambiance musicale celtique à partir de 16h. L'entrée est libre et gratuite. Le grand marché aux créatures, c'est le 23 mai de 10h30 à 19h, place d'Aragon à Latte. Et pour finir, un événement sportif, le Trail Bohémien, qui aura lieu au Pouget le 24 mai. L'événement propose trois parcours sur sentier, chemin de vigne et passage en sous-bois, avec une arrivée au cœur historique du village. Lors de l'inscription, un repas d'après-course sera proposé en option. Plus d'infos sur foyerruralpouget.fr. C'est tout pour cet agenda. À bientôt sur Radio Aviva.

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1: Bonjour à tous. Édouard Philippe dans le viseur de la justice. Un juge d'instruction va enquêter sur le maire du Havre pour de possibles détournements de fonds publics, favoritisme, prise illégale d'intérêt et concussion, c'est-à-dire malversation d'un fonctionnaire. En cause, une convention pour l'animation de la cité numérique du Havre signée en juillet 2020 avec une association dirigée par son adjointe. Les faits sont contestés depuis le début par l'ancien Premier ministre. Donald Trump participera bien au G7 au mois de juin à Évian, une annonce hier de la Maison Blanche. Les dirigeants du groupe d'économie avancée doivent se retrouver en France du 15 au 17 juin prochain. Des réunions qui s'annoncent tendues entre le président américain et certains des chefs d'État et de gouvernement contre lesquels il a lancé nombre d'offensives commerciales et diplomatiques. Il se rapproche du détroit d'Ormuz. Le Charles de Gaulle se trouve actuellement dans le golfe d'Aden entre la Corne de l'Afrique et la péninsule arabique selon la ministre des Armées. Le porte-avions aurait effectué une escale de plusieurs jours à Djibouti où la France dispose toujours d'une base militaire. Emmanuel Moulin devant le Parlement. Aujourd'hui, le possible futur gouverneur de la Banque de France est auditionné à part les sénateurs et les députés de la Commission des Finances. Et les élus peuvent mettre leur veto sur le choix du président de la République. Emmanuel Moulin est notamment contesté par la France Insoumise, les Socialistes et le Rassemblement National. 6 milliards d'euros, c'est le montant de l'investissement promis par la ministre de la Santé pour l'hôpital public pour les 10 prochaines années. Une bonne nouvelle alors que les établissements de soins publics français souffrent d'un déficit global estimé à 2,5 milliards d'euros. Ce drame à Toulon, une femme et plusieurs de ses enfants sont morts tôt ce matin après une chute du 13e étage. Les trois mineurs étaient âgés selon BFM TV de 3, 4 et 5 ans. Selon les premiers éléments, la femme était en rupture de traitement psychologique. Et puis on termine avec un mot de football. C'est la finale ce soir de la Ligue Europa. Fribourg affronte les Anglais d'Aston Villa. Coup d'envoi à 21h. Une affiche qui se déroule du côté d'Istanbul en Turquie. Excellente matinée à tous.
2: Ravi de vous retrouver sur Aviva pour votre rendez-vous musical préféré. Aujourd'hui, numéro spécial consacré au Festival de Cannes. Le rendez-vous du 7e art, le plus couru de la planète et l'un des plus médiatisés au monde. Cette année, la 79e édition s'achève le 23 mai 2026. Les stars du grand écran, réalisateurs, scénaristes, sont pendant 12 jours sur la croisette pour la célèbre montée des 24 marches. Depuis 1990, Aquarium, extrait du Carnaval des animaux de Camille Saint-Saëns, créé en 1886, est l'hymne musical officiel qui introduit chaque film de la compétition. Sur Aviva, nous vous proposons pendant une cinquantaine de minutes une sélection de musiques de films qui ont marqué le festival. La plupart ont remporté la Palme d'Or. En 1946, année de la première édition, les plus anciens se souviennent du morceau d'anthologie « Put the Blame on Mame » tiré du film Gilda, une chanson interprétée par la merveilleuse actrice et danseuse new-yorkaise Rita Hayworth.

compétition pour tenter de décrocher la fameuse Palme d'Or qui récompense le meilleur long métrage de la sélection officielle. En 1955, la star de Cannes, c'est Brigitte Bardot, qui nous a quittés le 28 décembre 2025. Bébé reviendra sur la croisière en 1967 avec Gunther Sachs, son mari qui négocie la montée des marches de son épouse contre la projection d'un documentaire qu'il avait produit. L'icône interprète en 1963 la chanson « La Madrague ».

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1: Le troisième homme, un film britannique du réalisateur Carol Reid, reçoit le Grand Prix du Festival en 1949. La bande-son comprend une musique originale composée et jouée par le virtuose sitariste autrichien Anton Karas. Morceau classé 11 semaines en tête des meilleures ventes de disques aux États-Unis. Le thème intitulé Harry Lame eut un succès planétaire.

Orfeo Negro est un film musical franco-italo-brésilien de Marcel Camus, sorti en 1959. Les chansons composées par Antonio Carlos Jobim sont devenues des standards de la bossa nova et du jazz. Sur Aviva, la chanteuse brésilienne Elisette Cardoso interprète Mania Jacob.

La Dolce Vita, film franco-italien réalisé par Federico Fellini, diffusé pour la première fois sur les grands écrans en mai 1960, obtient la Palme d'Or du 13e festival. La musique est signée du compositeur et chef d'orchestre italien Nino Rota.

0: Le premier film dramatique du réalisateur Henri Colpi, une aussi longue absence, s'est distingué de la Palme en 1961. Il a aussi écrit les paroles de la chanson « Trois petites notes de musique » immortalisée par Cora Vauquer, une valse lente composée par Georges Delerue.
1: Ah, viva.

repose au cimetière marin de Sète. Les parapluies de Cherbourg, film musical de Jacques Demy, long métrage entièrement chanté paru en 1964 qui connaît un immense succès auprès des critiques et du public. C'est le premier grand rôle de la future star Catherine Deneuve. L'actrice est en duo avec l'acteur italien Nino Castelnuovo. La musique est composée par le pianiste Michel Legrand.

single Curiosity a été composé par le pianiste américain de jazz Herbie Hancock pour le film Blow Up du réalisateur italien Michelangelo Antonioni, primé en 1967.

Vache est une comédie satirique du réalisateur américain Robert Altman, sortie en 1970. La musique est du compositeur new-yorkais Johnny Mandel. On lui doit notamment la célèbre chanson « Suicide is Painless », écrite par le fils Altman, Mike, alors âgé de 14 ans.

Taxi Driver du réalisateur américain Martin Scorsese triomphe en 1976 au 29e Festival de Cannes. Ce drame psychologique révèle l'acteur américain Robert De Niro et lui donne une notoriété mondiale. La musique est composée par le chef d'orchestre américain Bernard Herrmann. Elle sera son ultime partition. En effet, il décédera quelques heures après le dernier enregistrement.

En 1979, le réalisateur américain Francis Ford Coppola enlève sa deuxième palme à Cannes grâce à son film Apocalypse Now. 4 500 000 spectateurs verront ce long métrage incontournable sur la guerre du Vietnam et n'oublieront pas le morceau de la chevauchée des Valkyries de Richard Wagner.

festival est aussi marqué par un changement de lieu. Devant le succès grandissant de la manifestation, les responsables ont compris qu'il faudrait un nouvel édifice. À la fin de l'édition de 1982, E.T. l'extraterrestre de Steven Spielberg sera la dernière projection dans ce palais qui sera démoli en 1988. Sera viva la BO du film E.T. composée par l'artiste new-yorkais John Williams qui obtiendra un Oscar.

0: 1980, la Palme d'Or est décernée à deux films, Kagemusha, l'ombre du guerrier, et Que le spectacle commence, du réalisateur américain Bob Fosse. La musique est du compositeur et pianiste de jazz Ralph Burns. Elle sera distinguée meilleure adaptation musicale.
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Pulp Fiction est le film culte de Quentin Tarantino, récompensé en 1994, où la musique est le fil conducteur avec notamment le concours de twist et le titre incontournable de Chuck Berry, You Never Can Tell.

En 1995, à la cérémonie d'ouverture de la 48e édition, Vanessa Paradis interprète sur la scène du Palais des Festivals la chanson « Le tourbillon de la vie » en hommage à Jeanne Moreau qui poussera avec elle la chansonnette.

La vie d'Adèle, film écrit, produit et réalisé par Abdelatif Kétiche, une comédie dramatique distinguée en 2013. La bande-annonce est interprétée par l'auteur et compositrice suédoise Lyke Lee. Le morceau était intitulé I

Wonderwall, classique du groupe britannique Oasis, est utilisé dans Mommy, le film québécois de Xavier Rolland qui a obtenu le prix du jury à Cannes en 2014.

Cannes rend hommage au réalisateur et scénariste Laurent Canté, disparu le 25 avril 2024 à 63 ans. Le cinéaste avait remporté la Palme d'Or en 2008 pour son film Entre les murs, qui explorait le quotidien d'un collège parisien. Une première pour un film français après 20 ans d'échec.

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1: Au palmarès du festival, les USA ont remporté 22 palmes d'or, loin devant la France, 12, et l'Italie, 9. On se retrouve très vite sur Aviva pour d'autres moments musicaux magiques. Merci de votre fidélité, prenez soin de vous. Salut.
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1: Bonjour à toutes et à tous. Dans l'actualité du jour, comme clôture du FIS, il y a eu la cérémonie dimanche à 17h donnée par Mickaël Delafosse, le maire, Kamel Chibli, le monsieur sport de la région, et le patron du Festival international de sport extrême Hervé, André Benoît. Mais il y a aussi eu celle donnée par une centaine de personnes proches du pavillon populaire quelques heures plus tard, celle-là, donc vers 20h30, heure de Montpellier. Feu de poubelle, intervention des forces de l'ordre, jet de projectiles. Les affrontements se sont terminés vers 4h30 du matin avec un bilan de 5 interpellations. Trois d'entre elles seront jugées pour avoir dégradé l'espace public et avoir lancé des projectiles sur la police. Le département de l'Hérault lance sa marque, l'Hérault Sud Prenant. De nouvelles couleurs, de nouveaux sites internet. Le vice-président du département, Jean-Louis Gély, a tenu une conférence lundi où donc il fait bien la différence avec le fait que ce ne soit pas un label et voit cette marque comme un moyen de fédérer et unifier les espaces touristiques. Autre objectif, faire de l'Hérault un territoire où il y a des choses à faire toute l'année et non pas que pendant la période estivale. Comme rampe de lancement, il s'appuie sur la récente promulgation du Géoparc Terre d'Hérault comme Géoparc mondial de l'UNESCO il y a 3 semaines. Une campagne de participation citoyenne est organisée par la Chambre régionale des comptes pour surveiller les dépenses publiques. Et pour la 5e fois, il est possible pour n'importe quel citoyen d'avoir un regard sur l'utilisation de l'argent public, de faire des propositions ou même d'en soutenir d'autres. Mais alors, à quoi ça sert? Après, la CRC va diligenter toute une batterie d'enquêtes. Exemple, en juillet dernier, son enquête sur les soutiens faits au monde de la corrida découlait directement d'une idée citoyenne. Jusqu'au 22 juin, donc, il vous suffit de vous rendre sur le site de la CRC Occitanie et de vous inscrire. À peine 18 ans, il gravit le plus haut sommet des PO avec une croix de 35 kg en bois sur le dos. Fait lui-même, bien sûr, Maël a gravi le pic d'Aneto début mai. 3400 mètres chargés de sa croix sur le dos, le jeune paysagiste voulait à tout prix remplacer la croix de bois qui se trouvait encore là mi-avril et qui avait été volée. Malgré le brouillard, une météo peu clémente et surtout le poids du chargement, le jeune homme réalise même l'exploit de tout monter sans pause, là où l'ascension se fait en 2 jours. En passant par un refuge, il atteint un sommet en 14h40. C'est la fin de ce Flash Info du jour et à bientôt sur Radio Aviva.
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1: Bonjour à toutes et à tous. Cet après-midi aussi, il y a du vent par rapport à ce matin qui va d'ailleurs chasser les nuages dans le ciel. Ce soir, le temps sera voilé, les températures seront fraîches. Il fait 17 degrés à 7, ce qui sera dans la moyenne pour le département de l'Hérault. On va quand même vous souhaiter donc de passer un très bel après-midi à écouter des programmes de Radio Aviva. Et à très vite.

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1: Bonjour à toutes et à tous et bienvenue sur Radio Aviva. Nous allons vous parler d'une conférence qui aura lieu le 21 mai prochain de 9h à midi. Une conférence qui a pour nom le renouveau du taylorisme et les promesses donc participatives. Le management moderne à l'épreuve du travail. C'est un titre évocateur qui en dit long. Ça va se passer à l'IRTS, donc on rappelle le 21 mai de 9h à midi. C'est une conférence donnée par Danielle Linard, qui est donc directrice de recherche émérite au CNRS, mais aussi sociologue. Et pour annoncer l'événement, pour parler avec moi de cette conférence et du sujet, mais aussi de l'IRTS d'une manière plus générale, je suis accompagné de Clémentine Marty, qui est la cadre pédagogique et aussi la responsable du diplôme de dirigeant d'entreprise ESS à l'IRTS. Bonjour à vous, Clémentine.
2: Bonjour.
1: Merci à vous de venir à mon micro aujourd'hui pour annoncer en fait cette date du 21 mai, une date aussi spéciale pour l'IRTS en général, puisqu'il s'agit là de votre remise de diplôme, c'est ça ?
2: Oui, c'est ça. Nos diplômés du CAFERUIS, du CAFDES, du DEIS, donc ce sont des diplômes de management, d'encadrant en fait, de milieu social et médico-social qui sont diplômés. À cette occasion, effectivement, on reçoit Danielle Linard.
1: Et voilà, donc pour sujet, le management et surtout ses nouvelles formes avec donc les nouvelles manières de travailler aujourd'hui. Globalement, en fait, pourquoi s'attaquer à un tel sujet en fin d'année, surtout avec donc Danielle Linard?
2: Bah en fait, c'est vraiment un honneur déjà de recevoir Danielle Linard. C'est vraiment quelqu'un, c'est une sociologue, donc vous l'avez dit, qui a beaucoup travaillé sur l'organisation du travail, qui a fait beaucoup de recherches et qui, effectivement, c'était important pour nous de se dire, bah ça y est, les personnes qui ont fait leur formation, elles ont passé parfois 2 ans entiers à réfléchir à leur posture d'encadrant, de dirigeant, directeur, directrice. Et en fait, de les laisser repartir avec ces questions-là sur comment est-ce qu'on pense l'organisation de travail, quelles sont parfois les choses qu'on reproduit dans l'organisation de travail qui sont peut-être même contre-productives par rapport à l'intention de départ, on s'est dit que c'était quand même important et c'est vraiment un honneur et c'est vraiment une petite récompense quand même qu'on leur laisse de pouvoir rencontrer Danielle Linard, qui est vraiment quelqu'un dont les recherches nous nourrissent encore tous et toutes à l'IRTS aujourd'hui.
1: Et là, le but alors de cette conférence, c'est de définir en fait les nouvelles manières de manager des équipes, c'est aussi de faire un état des lieux sur les nouvelles générations qui arrivent, qui seront donc à manager. Globalement, qu'est-ce que c'est en fait l'objectif ?
2: L'objectif, en effet, c'est de pouvoir se questionner sur ces nouvelles méthodes, effectivement, qui se veulent très participatives, très collaboratives, coopératives, mais de se dire qu'en fait, elles ne viennent pas de nulle part. Elles ont aussi été pensées par des personnes, parfois, qui veulent simplement rendre encore plus productif le travail. On parle beaucoup de sens au travail, effectivement, ces nouvelles générations se posent la question du sens au travail et comment est-ce qu'on peut le retrouver. Et on a des outils, des manières de manager qui, parfois, tendent à vouloir redonner du sens au travail et, en fait, parfois, produisent le contraire. Donc c'est intéressant de toujours remettre en question, surtout quand on vient d'être diplômé, quand on est fraîchement dirigeant ou directeur, directrice, de se poser ces questions-là pour dire effectivement, qu'est-ce que je produis dans mon management ? Quel manager je suis et quel manager je veux être demain ?
1: Voilà. Justement, on connaît la génération Z, qui est notamment la mienne, comme celle qui peut parfois briser certains codes dans les entreprises, notamment quand on parle de management abusif ou même parfois toxique. Cela sera aussi abordé, donc l'impact que peut avoir cette nouvelle génération ?
2: Oui, forcément, puisque ce sont beaucoup d'équipes qui sont effectivement de générations, plusieurs générations confondues. Donc c'est comment on travaille ensemble, comment est-ce qu'on arrive effectivement à faire en sorte que chacun s'épanouisse. Il ne faut pas oublier que normalement l'espace de travail, l'espace de collaboration, c'est un espace d'épanouissement personnel et collectif. Et donc forcément, ça vient poser la question au niveau des générations, puisqu'on n'a pas tous la même vision et on ne donne pas la même importance au travail aujourd'hui dans nos vies, ça c'est sûr.
1: Bien sûr, vous représentez donc l'IRTS, qui est l'Institut Régional du Travail Social. Pourquoi c'est important pour vous de recevoir donc la sociologue Danielle Linard, qui a aussi, donc je rappelle, été directrice de recherche émérite au CNRS? En quoi c'est en fait important pour l'IRTS et c'est complètement dans les axes en fait qu'elle veut développer tout au long de l'année?
2: En fait, recevoir Danielle Linard, c'est un peu une conclusion et c'est aussi redonner du sens en équipe, en interne, parce qu'en fait, on porte tous un petit peu le message de Danielle Linard à différents endroits, que ce soit la direction, les cadres, et c'est ce qu'on essaye de transmettre aussi aux apprenants, toutes filières confondues, même les filières de Gradel, etc., enfin, les plus jeunes apprenants du campus. Ça fait partie des questions qu'on a envie de porter, nous, à l'IRTS, et ça nous permet en fait de retrouver du sens, de nous-mêmes se questionner. Et puis clairement, Danielle Linhart aujourd'hui, elle est quand même quelqu'un qui est invitée, par exemple récemment sur des salons sur l'économie sociale et solidaire, parce que c'est vraiment porté par ce mouvement d'économie sociale et solidaire, c'est management participatif. Et donc pour nous, ça a du sens. On s'appelle Faire ESS, c'est pas pour rien. Mais on est capable aussi de se dire c'est quoi faire ESS ensemble, c'est quoi faire de l'ESS, c'est quoi manager en économie sociale et solidaire. Et donc Danielle Linhart vient aussi nous questionner nous-mêmes en interne, et c'est nous enrichir en tant que cadre pédagogique, c'est indispensable.
1: La conférence a donc lieu le 21 mai, on le rappelle, c'est de 9h à midi, c'est donc donné par la conférencière sociologue et directrice de recherche émérite au CNRS, Danielle Linhart. Est-ce qu'on aurait un dernier mot aussi pour définir l'IRTS, et vous nous en avez parlé donc de faire ESS?
2: Eh ben, faire ESS et l'IRTS de manière générale, c'est un endroit de transformation. Donc ça veut dire que on passe par des étapes, on évolue, on apprend tous ensemble, et on espère effectivement pouvoir accueillir de plus en plus d'apprenants sur ces recherches et sur ce travail autour du travail social, parce qu'aujourd'hui on a cruellement d'autant plus encore besoin de professionnels formés, et donc on vous attend à l'IRTS de Montpellier.
1: Et en tout cas, donc il y a une nouvelle promotion qui arrive sur le marché du travail à partir de septembre là donc.
2: Exactement, oui, les nouvelles rentrées ont lieu, et donc c'est pour ça. On vous attend de pied ferme avec ce regard que Danielle Linhart nous aura posé dans toutes nos têtes.
1: C'est voilà. À l'IRTS, c'est donc le 21 mai, on l'a dit et redit, de 9h à midi. Merci à vous, Clémentine Marty. Je rappelle que vous êtes la cadre pédagogique et la responsable du diplôme de dirigeant d'entreprise ESS à l'IRTS. Merci à vous.
2: Merci beaucoup.
1: Cette émission est à présent terminée. Je vous propose de la réécouter dès maintenant en format podcast sur notre site internet radio-avire.com, et à très vite sur nos programmes.
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1: Et bonjour à toutes et à tous et bienvenue dans ce mercredi sportif. On va faire le tour de l'actualité sportive avec Sydney Bitton.
2: Baptiste, bonjour, amis sportifs, très heureux de vous retrouver, toujours aussi nombreux. Eh bien, merci, continuez.
1: Et oui, merci de nous écouter chaque jour pour le journal des sports. Et on va commencer par le tennis de table, la proie.
2: Ah, la proa en tennis de table, une mauvaise nouvelle pour l'entente Montpellier-Nîmes tennis de table. Et oui, privé de finale, battu par Hennebon. Et oui, 3-1, belle équipe qui est suivie par le grand et talentueux pongiste Simon Gauzy. Eh bien, on attend pour la prochaine fois. Ça arrive, n'est-ce pas, les frères Lebrun ?
1: Eh oui, tout à fait, ça arrive. Et on va se diriger vers les terrains de football. C'est le rendez-vous de la Gambardella, Sydney.
2: Ah, le grand rendez-vous de la Gambardella. Et un garçon qui attend ça avec impatience, c'est Vidal Cartouz. Eh oui, vendredi à 17h15, au Stade de France, la grande finale qui opposera Montpellier Hero Sport Club au PSG. Nous attendons cette finale avec impatience car la saison des U19 de Montpellier est satisfaisante, mais l'entraîneur attend la finale pour avoir une satisfaction de travail durant toute l'année, lui et son cadre technique.
1: Et on va retourner à Nîmes pour le Nîmes Olympique Mercato.
2: Eh oui, ça y est, on commence et on recommence. Remercier le coach Michael Gass. Eh oui, car il a échoué à l'entrée pour pouvoir accéder en catégorie supérieure. Mais ce sont des choses qui arrivent. La chance n'est pas là.
1: Jouons plus physique avec le rugby à 15, la Final Challenge.
2: J-2. Montpellier Rugby Club contre Ulster. Tout se jouera au Cap sur Bilbao. Alors des absences, bien sûr. Il y aura Picardo et Austin Viendi. Et ma foi, on attend et on compte sur Verge Degen. Florian, on compte sur toi car cette finale, elle mérite de venir dans les roues.
1: Le sport de la balle orange, direction les États-Unis, le basketball pour la finale NBA, Sydney.
2: Ah, Baptiste, tu es bien placé pour en parler.
1: Oui, tout à fait.
2: Et ça ne m'étonnerait pas que tu l'aies vu, cette finale.
1: Ah, mais j'ai vu, c'était
2: avec
1: extraordinaire.
2: Avec Victor Wembanyama, finale de conférence. Eh oui, ils étaient opposés à la grande équipe, à Sanders.
1: Oklahoma City.
2: Eh oui. Alors, les performances de Victor, c'est 41 points, 22 rebonds.
1: Mais 24 rebonds.
2: 24 rebonds, et bien voilà. Après deux prolongations.
1: Stratosphérique.
2: Ce fut extraordinaire, semble-t-il. Alors, tu peux nous en dire davantage, Baptiste.
1: Mais bien sûr, en plus, le leader de l'équipe d'OKC, juste avant le début du match, a reçu le trophée du MVP, c'est-à-dire le meilleur joueur de la saison. Et ça, je pense que ça a donné de la rage à Victor. Victor qui nous a marqué quand même 41 points,
2: oui,
1: ce qui est exceptionnel.
2: Mais il a été blessé, donc c'est peut-être ça qui a permis aux organisateurs de ne pas lui donner cette superbe trophée.
1: Et oui.
2: Eh bien, attendons pour la prochaine fois.
1: Et bien sûr, donc là, la série, c'est 1-0 pour les Spurs face au Thunder. Et voilà, on va continuer avec la moto, le GP de Catalogne.
2: Ben oui, après la chute de Johan Zarco, eh bien, opération du genou à la suite de cette chute au Grand Prix de Catalogne, et pas avant le début juin. Donc il sera privé de moto pendant maintenant plus d'un mois avec la réadaptation et, ma foi, retour chez le kiné après.
1: On va passer au tennis, le sport de raquette préféré des Français, à quelques encablures de Roland Garros.
2: Alors début dimanche, bien évidemment, forfait après Roland Alcaraz, également à Wimbledon. Donc décidément, cette saison commence avec beaucoup de forfaits, la forme n'y est pas encore, et même Loïs Boisson, qui a été battue au tournoi de Strasbourg par la Canadienne Mboko. Voilà, donc attendons que tout se remette en place, la chaleur également, et peut-être que les Français seront présents à Roland-Garros.
1: Et peut-être bien, et on va pédaler un peu cyclisme, le Giro, le Tour d'Italie.
2: 10e étape, Tour d'Italie, Filippo Ganna à Massa. Eh oui, et le général, on aura la Lyon. Quant à aujourd'hui, 11e étape, Portari, Chavari, 195 km, étape accidentée avec un dénivelé de 2,850 km. Donc, on espère voir ici une belle échappée. Qui sera en tête? Eh bien, on le verra bien.
1: Tout à fait raison, Sidney. On va finir par les quelques informations régionales que tu as à nous donner.
2: Alors, très vague, bien évidemment, hein, les informations régionales. Toutes les finales de toute catégorie, on aura le plaisir de les avoir le 13 et 14 juin. Football régional Occitanie en route. Amis sportifs, merci de nous avoir écoutés. Et on va remercier Baptiste quand même, qui cumule aujourd'hui technique et présentation.
1: Merci beaucoup, Sidney.
2: À demain. Au revoir.

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1: Bonjour et bienvenue dans les rendez-vous de l'emploi. Comme tous les jours, je vous propose 3 offres d'emploi accessibles sur le site France Travail. La première offre est un poste de vendeur-vendeuse en boulangerie-pâtisserie. Pour ce CDI de 35 heures, vous serez en charge d'accueillir avec enthousiasme les clients, de la mise en rayon des produits fabriqués et de la préparation des sandwichs. Vous devez avoir l'esprit d'équipe et faire preuve de réactivité. Débutant accepté. Le numéro de l'offre 207ZFBX. La deuxième proposition est un poste de secrétaire médico-social à Montpellier. Pour ce CDI de 35 heures, vos missions. Vous serez en charge de l'accueil physique et téléphonique, ainsi que de créer les dossiers administratifs. Les débutants sont acceptés. Il est demandé de faire preuve d'adaptation, de curiosité et d'être à l'écoute. Le numéro de l'offre, 207YPLB. La troisième offre est un poste d'assistant administratif, assistante administrative à Montpellier. Pour ce CDI de 39 heures, vous serez chargé de la gestion administrative, du suivi des relations clients-fournisseurs et de programmer les campagnes de relance. 6 mois d'expérience souhaitée. Pour ce poste, il faut faire preuve de rigueur et de précision. Le numéro de l'offre, 207WHKX. Voilà, c'est tout pour ces rendez-vous de l'emploi. Je vous souhaite du courage dans vos recherches. À bientôt sur Radio Aviva.
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1: Bonjour à toutes et à tous et bienvenue dans Campus. On est mercredi, je suis avec Liliane. Bonjour Liliane.
2: Bonjour Baptiste et bonjour à vous tous.
1: Alors voyons dans la rubrique d'aujourd'hui, quels sont les métiers qui émergent ou ceux qui évoluent? Quels sont les métiers concernés?
2: La commission de la certification professionnelle de France Compétences publie la nouvelle liste des métiers et en particulier celles qui sont en évolution ou en émergence en 2026. Et cette année, parmi les secteurs représentés, on trouve la transition écologique et numérique, la cybersécurité, le cinéma et l'audiovisuel. Ainsi, comme chaque année, la commission de la certification professionnelle a actualisé la liste des métiers considérés comme particulièrement en évolution ou en émergence, en inscrivant 5 nouveaux métiers qui seront nouveaux, on va dire, jusqu'au 31 décembre 2026. Alors, voyons ces nouveaux métiers. Responsable en approvisionnement et performance énergétique. Préparateur technique d'actes d'expertise automobile. Expert en renseignement et investigation sur les cybermenaces. Expert en décarbonation et performance environnementale, coordinateur en éco-production audiovisuelle et cinéma. Alors, Baptiste nous donnera certainement une adresse pour mieux comprendre en quoi consistent ces nouveaux métiers, parce que j'avoue qu'il y en a certains, je ne comprends pas très très bien. Mais par ailleurs, 6 métiers ont conservé leur place dans la liste. C'était des métiers qui étaient déjà identifiés en 2025. Il s'agit de clerc gestionnaire, coordinateur d'intimité, bon, très franchement, je ne sais pas très bien à quoi ça peut correspondre. Et le lien de Baptiste va être fort utile. Ensuite, responsable de la conformité réglementaire, spécialiste en jumeaux numériques, superviseur de production virtuelle.
1: Alors, coordinateur d'intimité, si je peux me permettre, Liliane, c'est une personne qui intervient dans les scènes sexuelles au cinéma, donc qui fait en sorte que tout le monde se sente à l'aise, qui fait en sorte que la scène soit belle aussi, et ce côté esthétique. Mais il y a aussi le côté, on fait attention au consentement de l'un et de l'autre.
2: Et on a besoin d'un coordinateur pour ça?
1: Ben oui, ça peut être d'un coup, quelque chose peut déraper, etc.
2: Ah oui.
1: Quelle personne veut faire quoi, etc.
2: Et
1: prêt à accepter quoi.
2: Enfin, oui. Voilà. Bah, c'est une très bonne chose. De manière, la notion de consentement, c'est une très bonne chose.
1: Bah, bien
2: c'est
1: sûr. Bien. Bien sûr. Bien. C'est primordial même.
2: Voilà.
1: mais comment ça marche du coup? Comment on met ces métiers dans une liste officielle de métiers? Comment ça se passe en fait? Explique-nous un peu.
2: Alors pour établir cette liste, France Compétences fait appel à l'expertise de nombreuses branches et syndicats professionnels. Elle s'appuie sur les avis qui sont rendus par son comité scientifique. Plusieurs approches permettent de sélectionner les métiers. Sont pris en compte. 1. Un métier émergent est un métier apparu très récemment. Il peut aussi découler d'un croisement de plusieurs métiers, comme par exemple paysan et herboriste. Un métier entièrement nouveau, comme l'animateur ou l'animatrice e-sport, ou plus récemment le coordinateur d'intimité au cinéma. Et pour finir, la dernière approche possible, c'est un métier en particulière évolution, c'est-à-dire un métier qui connaît une forte évolution de ses activités et de ses compétences.
1: Quels sont les objectifs de faire cette liste de métiers?
2: Alors d'abord, pour reconnaître un besoin de compétences et de formation, pour encourager le rapprochement entre l'offre de certification et l'évolution des métiers, et enfin, accélérer la création de nouvelles certifications afin de répondre rapidement aux évolutions et aux besoins du monde du travail. On remarque également que la liste des nouveaux métiers 2026, établie par France Compétences, rassemble des secteurs qui sont très variés. Mais enfin, toutefois, la tendance confirme l'impact des évolutions récentes dans la société ou au sein des entreprises. On note une présence significative des métiers qui sont liés aux questions de transition écologique, au numérique, mais aussi à la cybersécurité. Et enfin, la liste 2026 inclut 3 métiers du secteur du cinéma et de l'audiovisuel, et d'ailleurs plusieurs mêmes professions du secteur juridique.
1: Alors, comme t'en parlais tout à l'heure, Liliane, je vais vous donner ce fameux lien. Si vous avez besoin de plus d'infos, plus de renseignements, ben voici l'adresse de notre partenaire, d'ailleurs, pour Campus, www.onicep.fr. Merci beaucoup, Liliane.
2: Merci à toi, Baptiste. Au revoir à tous.
1: Et on se retrouve demain. Au revoir.
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1: Bonjour à toutes et à tous et bienvenue dans votre agenda. Voici les événements et les sorties à venir. On commence avec une pièce de théâtre intitulée Le Grand Débat. Suite à une erreur administrative d'Airbnb, Franck et Célia, deux adultes opposés sur le plan politique autant qu'humain, vont se retrouver contraints de passer le week-end ensemble. Le Grand Débat de la Folie Positive Compagnie aura lieu tous les jours du 21 au 23 mai à 21h15 au Point Comédie à Montpellier. Le tarif plein est de 20 euros. Les billets sont disponibles sur lepointcomedie.fr. Eurogrèce France propose un concert exceptionnel de musique grecque avec les chorales Méliphonos de Charistos, Myrtia de Montpellier et l'orchestre de Charistos. Une belle occasion de découvrir les chants de Mikis Theodorakis et autres compositeurs grecs. Rendez-vous à la salle des rencontres de la mairie de Montpellier le 22 mai à 18h30. L'entrée est gratuite. Du 22 au 31 mai, les marteaux de Gélone reviennent pour une 9e édition. Avant de rejoindre Saint-Guilhem-le-Désert, le festival s'installe en effet à Montpellier et transforme église et salle en véritable chambre d'écho médiévale. À travers chants mystiques, récits anciens et instruments oubliés, chaque concert se présente comme une incantation. Au programme, de nombreux concerts, des projections et des ateliers. Pour la billetterie et plus d'infos, rendez-vous sur le site cimeducielaumarge.org. Samedi 23 mai, le cœur de Latte va se transformer en un véritable village artisanal. L'événement réunira 68 créateurs locaux, exclusivement issus de l'Hérault et du Gard, tous sélectionnés pour la qualité et l'originalité de leur travail. Sur les stands, vous trouverez des créations faites main, dans une ambiance musicale celtique à partir de 16h. L'entrée est libre et gratuite. Le grand marché aux créatures, c'est le 23 mai de 10h30 à 19h, place d'Aragon, à Latte. Et pour finir, un événement sportif, le Trail Bohémien, qui aura lieu au Pouget le 24 mai. L'événement propose trois parcours sur sentier, chemin de vigne et passage en sous-bois, avec une arrivée au

cœur historique du village. Lors de l'inscription, un repas d'après-course sera proposé en option. Plus d'infos sur foyerruralpouget.fr. C'est tout pour cet agenda. À bientôt sur Radio Aviva.

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1: Bonjour à toutes et à tous. Dans l'actualité du jour, comme clôture du FIS, il y a eu la cérémonie dimanche à 17h donnée par Mickaël Delafosse, le maire, Kamel Chibli, le monsieur sport de la région, et le patron du Festival international de sport extrême Hervé, André Benoît. Mais il y a aussi eu celle donnée par une centaine de personnes proches du pavillon populaire. Quelques heures plus tard, celle-là, donc vers 20h30, heure de Montpellier, feu de poubelle, intervention des forces de l'ordre, jet de projectiles. Les affrontements se sont terminés vers 4h30 du matin avec un bilan de 5 interpellations. Trois d'entre elles seront jugées pour avoir dégradé l'espace public et avoir lancé des projectiles sur la police. Le département de l'Hérault lance sa marque, l'Hérault Sud Prenant. De nouvelles couleurs, de nouveaux sites internet. Le vice-président du département, Jean-Louis Gély, a tenu une conférence lundi où donc il fait bien la différence avec le fait que ce ne soit pas un label et voit cette marque comme un moyen de fédérer et unifier les espaces touristiques. Autre objectif, faire de l'Hérault un territoire où il y a des choses à faire toute l'année et non pas que pendant la période estivale. Comme rampe de lancement, il s'appuie sur la récente promulgation du géoparc Terre d'Hérault comme géoparc mondial de l'UNESCO il y a 3 semaines. Une campagne de participation citoyenne est organisée par la Chambre régionale des comptes pour surveiller les dépenses publiques. Et pour la 5e fois, il est possible pour n'importe quel citoyen d'avoir un regard sur l'utilisation de l'argent public, de faire des propositions ou même d'en soutenir d'autres. Mais alors, à quoi ça sert? Après, la CRC va diligenter toute une batterie d'enquêtes. Exemple, en juillet dernier, son enquête sur les soutiens faits au monde de la corrida découlait directement d'une idée citoyenne. Jusqu'au 22 juin, donc, il vous suffit de vous rendre sur le site de la CRC Occitanie et de vous inscrire. À peine 18 ans, il gravit le plus haut sommet des PO avec une croix de 35 kg en bois sur le dos. Fait lui-même, bien sûr, Maël a gravi le pic d'Aneto début mai. 3400 mètres chargés de sa croix sur le dos, le jeune paysagiste voulait à tout prix remplacer la croix de bois qui se trouvait encore là mi-avril et qui avait été volée. Malgré le brouillard, une météo peu clémente et surtout le poids du chargement, le jeune homme réalise même l'exploit de tout monter sans pause, là où l'ascension se fait en 2 jours. En passant par un refuge, il atteint un sommet en 14h40. C'est la fin de ce Flash Info du jour et à bientôt sur Radio Aviva.
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2: La situation est toujours tendue au nord d'Israël alors que les sirènes d'alerte ont de nouveau retenti ce matin dans la ville de Kiryat Shmona en raison de tirs en provenance du sud Liban. Un soldat israélien est tombé au combat. Le major réserviste Itamar Sapir a été tué hier lors d'opérations menées dans le sud du Liban. Âgé de 27 ans, marié et père d'un jeune enfant, il était originaire de la localité d'Eli, ancien commandant de compagnie au sein de l'unité Maglan. Il servait dans les forces de réserve depuis le début de la guerre. Les autorités locales ont salué la mémoire d'un combattant engagé. Le débat sur la conscription des jeunes ultra-orthodoxes est relancé à la Knesset. La Commission des Affaires étrangères et de la Défense a repris ce matin ses travaux sur la loi de conscription sur instruction de Benjamin Netanyahou. Et puis on vient tout juste de l'apprendre, la proposition de dissolution de la Knesset a été approuvée en lecture préliminaire par 110 députés de la coalition et de l'opposition. Aucune voix n'a été votée contre. Donald Trump promet à nouveau une fin rapide de la guerre avec l'Iran. Devant des parlementaires réunis à la Maison-Blanche, le président américain a déclaré que les États-Unis allaient mettre fin très rapidement à la guerre avec l'Iran. Cette déclaration intervient alors que Washington affirme progresser dans les discussions avec Téhéran, malgré une situation encore très tendue sur place. Selon la presse israélienne, Donald Trump et Benjamin Netanyahou ont eu un échange téléphonique la nuit dernière, un entretien qualifié de long et constructif. Pendant ce temps, le Sénat américain avance sur une résolution pour limiter les pouvoirs de guerre de Donald Trump contre l'Iran. Pour la première fois depuis le début de la guerre, le Sénat a fait avancer une mesure qui pourrait empêcher l'administration de Trump de poursuivre ses frappes contre la République islamique sans feu vert du Congrès. 4 républicains ont rejoint les démocrates pour soutenir ce texte qui obligerait le président Donald Trump à obtenir l'autorisation du Congrès afin de continuer les opérations militaires contre l'Iran. Après Donald Trump la semaine dernière, c'est Vladimir Poutine qui est reçu à Pékin par le président chinois. Les deux dirigeants ont notamment évoqué la situation au Moyen-Orient Xi Jinping juge inopportune toute reprise des hostilités contre l'Iran, estimant que la région du Golfe se trouve à un moment charnière entre guerre et paix, a-t-il dit. Le dirigeant chinois appelle à un arrêt total de la guerre et estime que la poursuite des négociations est désormais plus essentielle que jamais. Cette rencontre entre Vladimir Poutine et Xi Jinping est destinée par ailleurs à renforcer le partenariat stratégique entre la Russie et la Chine. Les deux dirigeants ont salué des relations bilatérales à un niveau sans précédent. Après avoir quitté la Méditerranée pour se rapprocher au plus près du détroit d'Ormuz, le porte-avions Charles de Gaulle se trouve à présent dans le golfe d'Aden. C'est ce qu'a indiqué ce matin la ministre française des Armées, Catherine Vautrin. Le navire amiral de la flotte française avait passé le canal de Suez le 6 mai dernier avant d'effectuer une escale de plusieurs jours à Djibouti où la France dispose d'un point d'appui. Israël panse ses blessures plus de 2 ans et demi après les massacres commis par le Hamas contre les populations du sud du pays le 7 octobre 2023. Et une question se pose, que faire de ces kibboutz en partie détruits et ravagés par les terroristes? Les anciens habitants de Kfar Aza, particulièrement touchés, sont aujourd'hui confrontés à ce dilemme. Que faire des ruines de leur kibboutz martyr? Élément de réponse avec l'un de nos correspondants sur place, Julien Baloul.
3: Nous sommes maintenant avec Julien Baloul. Bonjour.
4: Bonjour Bokartov.
3: On commence avec ce dilemme qui déchire les Israéliens. Que faire des maisons massacrées et ravagées au kibboutz Kfar Aza? Décision a été prise récemment de les raser afin de reconstruire le quartier en question. Mais certaines mamans endeuillées refusent ce choix et ont déposé un recours à la Cour suprême pour préserver ce lieu de mémoire. On en parle avec vous.
4: Oui, absolument. Donc, faut comprendre. Hein, on parle de Kfar Aza, mais on pourrait parler également de Nirose, hein, où un habitant sur 4 a été soit kidnappé, soit tué. Et puis, on sait qu'à Kfar Aza, il y a un quartier entier. On appelle ça le quartier de Dor HaTzair, de la jeune génération. C'est comme ça qu'il s'appelle, qui a été entièrement saccagé, des maisons détruites, explosées, incendiées. C'est là que la plupart des gens ont été kidnappés. Hein. C'est par exemple Émilie Damari, par exemple, a été kidnappée là-bas. Et ces lieux ressemblent un terrain de guerre, on va le dire clairement. Et donc, vous savez, c'est un kibboutz. Les kibboutz, tout se fait par des assemblées générales, par des votes. Il y a eu une assemblée générale dans le passé où ils ont voté pour la destruction de ces ruines et pour reconstruire le quartier, pour refaire vivre le kibboutz et pour vivre. Vous savez, c'est comme le rêve sioniste, hein, de refaire vivre la population sur des terres qui étaient arides. Sauf que certaines personnes ne le voient pas de cette là. Et je sais que par exemple, d'ailleurs, Émilie Damari, qui était otage et qui, lorsqu'elle est rentrée de captivité, qui a appris que sa maison a été détruite, elle a trouvé ça scandaleux. Elle a dit comment vous avez pris cette décision alors je n'étais pas là. Et donc là, vous le disiez, il y a certaines mères, notamment Sivan El-Kabetz ou encore Nahor Estidim, ou des personnes qui ont, pardon, des moments de ces personnes qui refusent cette décision, qui déposent un recours à la Cour suprême et qui disent ce lieu est un lieu de mémoire, il ne reste plus rien, il faut les préserver, les kibboutz tout alentour ont déjà tout détruit, il faut qu'il y ait cette trace pour l'histoire, que les gens puissent voir ce qu'il y a eu ici. On ne peut pas effacer ainsi des pages de l'histoire de l'État d'Israël. Hein. La mère de Sivan El-Kabetz, par exemple, dit « c'est la boîte noire du peuple juif et la blessure la plus sanglante de notre génération ». La boîte noire, hein, c'est en référence évidemment aux avions qu'enregistrent toutes les communications lorsqu'il y a un crash. Sauf que ces personnes-là n'habitent plus dans le kibboutz et ont décidé de ne plus y habiter. Et les habitants du kibboutz Kfar Aza, l'Assemblée Générale, a voté à une très large majorité, avec le soutien d'une grande partie de familles endeuillées, de reconstruire, je vous le disais. Et eux, ils disent, on refuse de vivre, je cite, hein, nous refusons de vivre à l'intérieur d'un camp d'extermination. Ils disent, avec tout le respect qu'on a pour le douleur et pour le deuil de ces personnes, elles ne vivent plus ici, elles ne peuvent pas décider pour nous qui continuons de vivre ici, comment est-ce que nous allons vivre? Et je crois qu'au-delà de ça, la vraie question qui se pose, c'est évidemment la question de la mémoire du 7 octobre, qui est encore trop tôt hein, pour savoir comment ça va se passer, est-ce qu'il y aura un musée, est-ce qu'il y aura des mémorials. Il y a rien encore à l'échelle nationale. Il y a ce parc à Nova, là où il y a eu le festival, mais c'est une initiative privée. Le KKL a repris un peu la main, etc., etc. Et de manière générale, c'est ça qui se pose. C'est la question de comment préserver la mémoire du 7 octobre à l'échelle nationale. Et c'est une question qui va se reposer encore plus dans les prochains mois et dans les prochaines années, évidemment.
3: Et demain, Julien, nous célébrerons la fête de Shavuot. Et alors, tout le monde ne le sait pas, mais en Israël, cette fête est aussi devenue celle du cheesecake. Vous nous en dites plus.
4: Absolument. Je m'en étouffe presque, mais c'est la vérité. Et c'est un coup marketing. Alors vous savez, on dit souvent que Coca-Cola, il n'a pas vraiment créé l'image du Père Noël, il n'a pas créé le Père Noël, mais il a un peu façonné l'image du Père Noël. Et bien en Israël, c'est une entreprise qui s'appelle Tnuva. Tnuva, c'est une entreprise laitière, de produits laitiers, qui fait des yaourts, du lait, etc., qui a façonné le marketing de la fête de Shavuot dans les années 50. Donc, faut comprendre, on est dans les années 50, c'est un peu l'apogée des kibbutz en Israël, de l'agriculture en Israël. À cette époque-là, l'agriculture fonctionne très bien et on célèbre au moment de Shavuot également les récoltes après le printemps qui a été bien, il a plu, etc. Depuis dans les années 20, dans les années 30, on fête au moment de Shavuot le nouveau juif, le travailleur qui travaille la terre, qui arrive à récolter la terre et les fruits de son travail. Et puis tout le monde s'habille en blanc, on parade sur des tracteurs et on montre fièrement les premières récoltes, les œufs, le lait. Et dans les années 50, il y a un surplus de lait, il y a beaucoup de lait, enfin tout se passe très bien à ce moment-là. Et la fête de l'entreprise Tnuva a cette idée de génie de lancer un coup marketing avec une recette de Ugat Gvina, donc un cheesecake. Et c'est un succès fulgurant. Et petit à petit, ça s'est imposé dans tout le pays. Et donc pour ceux qui habitent en Israël ou qui sont de passage en Israël chaque année à Shavuot, vous verrez partout des publicités pour des produits laitiers à Shavuot et pour des cheesecakes. Pour les meilleures recettes de cheesecake, vous allez sur les différents sites israéliens, vous parlez voici la liste de 10 meilleures recettes de cheesecake. Alors pas l'américaine, un truc bien plus léger pour que ça convienne évidemment à la météo locale. Là, je suis dans mon bureau d'entreprise high-tech où j'ai une vue sur l'autoroute parce qu'on est assez haut. Je vois une grande banderole de publicité pour des cheesecakes au loin. Mm-hmm. Donc c'est un peu ça l'idée. C'est un coup marketing mais qui a bien marché et qui n'a pas grand chose à voir avec le sens de Shavuot à la base, on le rappelle dans le judaïsme. Mais voilà, cette fête de Shavuot aujourd'hui en Israël, elle a évidemment le sens religieux, le don de la Torah, etc. Mais elle a aussi ce sens sioniste avec l'agriculture et la célébration donc de ce juif qui travaille la terre et qui arrive à vivre de ses récoltes.
2: La correspondance de Julien Baloul avec Didier Caramalo pour RCJ. Vive critique de la Corée du Sud à l'égard d'Israël après l'interception de navires de la flottille pour Gaza à bord de laquelle se trouvaient deux de ses ressortissants lors d'une réunion de gouvernement. Le président sud-coréen a qualifié l'opération israélienne de totalement excessive. Israël affirme de son côté que les bateaux tentaient de briser le blocus naval imposé à Gaza. Le ministre israélien des Affaires étrangères a indiqué que les militants interceptés étaient transférés vers Israël. Il a qualifié la flottille d'opération de communication au service du Hamas. À 3 semaines de l'ouverture du mondial de football, la FIFA décide d'interdire aux supporters iraniens d'arborer le drapeau de l'Iran d'avant la révolution de 1979 dans les stades. Ce drapeau historique utilisé par une partie de la diaspora iranienne comme symbole d'opposition au régime actuel avait déjà été interdit lors du mondial précédent en 2022. Seul le drapeau officiel de la République islamique sera autorisé cette année. Dans le même temps, selon une enquête publiée par The Atlantic, la FIFA devrait autoriser le déploiement du drapeau palestinien dans les stades, selon la Fédération internationale de football. Il s'agit du drapeau d'une fédération officiellement reconnue et membre de l'organisation, ce qui lui confère un statut légitime, à condition toutefois qu'il ne représente pas un risque sécuritaire. Donald Trump participera au sommet du G7 en France, prévu du 15 au 17 juin prochain. Les dirigeants du groupe d'économie avancée doivent se retrouver dans la ville thermale d'Evian, au pied des Alpes. Le sommet s'annonce d'ores et déjà tendu. La guerre en Iran est une source de tension supplémentaire entre Donald Trump et les autres dirigeants du G7. Le président américain leur reproche de ne pas avoir soutenu l'offensive militaire américaine et de ne pas s'être impliqué pour rouvrir le détroit d'Ormuz. La mort d'Aldo Nauri, on l'a appris ce matin. Le célèbre pédiatre et essayiste avait 88 ans. Figure reconnue des débats sur l'éducation, il s'était fait connaître par ses prises de position en faveur d'un retour de l'autorité parentale face à ce qu'il appelait l'enfant roi. Né en 1937 à Benghazi, en Libye, dans une famille juive, Aldo Nauri avait connu l'exil en Algérie avant de poursuivre ses études de médecine et de s'installer à Paris. Et enfin, pour les amateurs de football, sachez que l'Hapoël Beersheva a été sacré hier soir champion d'Israël dans un match à rebondissement. Les joueurs de Beersheva ont décroché leur 6e titre, 4-2, face au Maccabi Tel Aviv, tenant du titre. Et l'aventure n'est pas terminée. Le 26 mai prochain, l'Hapoël Beersheva retrouvera le Maccabi Tel Aviv en finale de la Coupe d'État d'Israël, avec la possibilité de réaliser le premier doublé championnat-coupe de l'histoire du club.
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3: Bonjour à toutes et bonjour à tous. Radio Aviva, le très grand plaisir aujourd'hui de recevoir Nicolas Pagnol, qui est le petit-fils de Marcel Pagnol, pour un film qui ressort donc 83 ans après qu'il ait été réalisé à Paris et dans le sud de la France par Marcel Pagnol et qui s'appelle La prière aux étoiles. Ce film fait partie d'un triptyque que Marcel Pagnol a volontairement détruit devant huissier pour pas qu'il ne tombe dans les mains des nazis et du moins de l'occupant qui, à ce moment-là en France, en 1941, gérait le cinéma. Alors, cette prière aux étoiles, aujourd'hui, on n'en a que 80 minutes, donc il doit en manquer pas loin de 30 minutes, mais Nicolas Pagnol recherche les bobines en France ou partout dans le monde afin de pouvoir restituer donc ce premier long métrage du triptyque. Et donc racontez-nous Nicolas, comment avez-vous fait pour justement retrouver ces 80 minutes? Il n'y a pas de musique, c'est en noir et blanc, mais l'image est splendide. Et je pense que le fait d'avoir que 80 minutes, ça vous laisse un peu frustré, mais heureux.
4: Ben, figurez-vous que nous aussi, on est un peu frustrés. Nous sommes heureux, mes compagnons et moi-même.
5: Absolument.
4: Et assez frustrés, mais nous ne désespérons pas de, pourquoi pas, dans un avenir incertain, qu'ils se reproduisent sous les traits de monsieur Valécien Bono Gallucci qui a retrouvé ses bobines.
5: Ah oui.
4: Voilà. Et déjà, je tiens à dire que c'est une magnifique surprise. C'est des années que j'étais à la recherche de ces bobines et Valécien les a trouvées en plus l'année des 50 ans de la disparition de Marcel. Je l'imagine bien derrière un petit nuage ricanant ou peut-être ayant fait en sorte qu'on les retrouve pour sa postérité. Mais quoi qu'il en soit, oui, c'est une sorte d'aboutissement, même s'il n'est pas définitif. Il reste encore, je ne sais pas combien de minutes à retrouver. Je laisserai Valécien et Julien rentrer peut-être dans le détail de ce qui nous manque et de ce que nous avons. Mais en tout cas, c'est encourageant parce que les bobines ont été retrouvées dans une institution. Et si elles ont été retrouvées dans une institution telle que le CNC, il est probable, il est envisageable que le reste du film y soit. Et je l'espère. Exactement. Donc en 1941, Marcel commence le tournage de La prière aux étoiles, qui est une déclaration d'amour à sa compagne d'alors, qui est Josette D. C'est une trilogie, une grande trilogie, hein, l'image de Marius Fanny César. En pleine occupation allemande, Alfred Greven, qui est le président de la Société Continentale, donc une société de surveillance du cinéma français par les Allemands, lui demande premièrement de prendre la tête des studios allemands, donc à Paris. Les Allemands construisent de grands studios en banlieue parisienne, ils ont mis la main sur tous les studios parisiens. Et Marcel fait l'anguille, il prétend être dépressif, il prétend devenir aveugle, il prétend, voilà, alors qu'il est en train de tourner la prière aux étoiles. Et jusqu'au jour où Greven lui dit, bah, si vous ne pouvez pas travailler pour vous, je comprends, à ce moment-là, à ce moment-là, vous ne pouvez pas travailler pour vous non plus. Donc vous arrêtez le tournage de La prière aux étoiles, puis vous arrêtez d'écrire la cinématurgie de Paris que vous êtes en train d'écrire, vous arrêtez tout. Et Marcel se retrouve très embêté. Il va tout de même continuer à tourner son film, pensant être sous les radars, jusqu'à ce que les Italiens et les Allemands reviennent en venant prendre la distribution du film, alors que Marcel est son propre distributeur. L'Allemagne vient de franchir la ligne de démarcation, et Marcel sent que voilà, c'est foutu. Vichy est très très très implanté dans ses laboratoires, dans ses studios, et il sent qu'il a plus la main, qu'il peut plus tourner autour du pot, qu'il peut plus s'esquiver. Donc il va détruire son film et il va vendre toute son affaire à Gaumont et il va partir se faire horticulteur au-dessus de Nice. Donc voilà comment ça s'est passé. Donc, qu'est-ce qu'il détruit? D'après sa monteuse Jeannette Rougier, monteuse sur le film, hein, j'ai une interview, il détruit les négatifs du film. Et dans une interview des années 50-60, j'entends déclarer qu'il lui reste une copie. Donc j'étais depuis des années à la recherche de cette copie, que je ne retrouvais pas, que ce soit au CNC ou ailleurs, dans les archives du monde entier. Jusqu'à ce que Valécien entre en piste.
3: En vous écoutant, Nicolas Pagnol, on a l'impression que vous avez vécu une aventure juste et toute juste extraordinaire. Il est clair que se permettre de restaurer un film avec à la fois l'image qu'on a trouvée d'un côté et vous aviez les bandes son, c'est tout à fait fantastique. Surtout que vous avez redonné la qualité d'origine et les 80 minutes auxquelles on a pu assister en projection sont sublimes. Et véritablement, ça devait être une super excitation de votre côté de retrouver et de voir pour la première fois cette copie de travail.
4: C'était vraiment la fausse joie. Donc je rappelle Serge à ce moment-là quand Valécien retrouve les bobines et on fait sortir les éléments du CNC pour les numériser chez lui. Et donc bien sûr, moi je l'appelle tous les jours. Je le harcèle. Alors qu'est-ce que t'as numérisé tout ça. Et quand même, c'est pas très sympa de sa part, mais en même temps, c'est tellement gentil. Mais je te dirai rien. Mais tu verras ce qu'on a le jour où j'aurai tout numérisé. Effectivement, 3 semaines après, il m'appelle, il me fait tu peux passer. Alors là, j'appelle mon copain Vincent Fernandel. Je lui dis écoute Vincent, alors, formidable, faut que tu m'accompagnes. Tu vois. Et on a découvert ce que Valécien avait déjà vu au CNC. On a découvert ces images formidables, muettes, et de l'autre côté, les négatifs que moi j'avais, mais sons. Et on a fait la conformation, comme ça, Serge, Vincent, l'ingénieur du son de Secher, et moi dans la salle, on tient ça, telle scène, c'est telle scène, ça doit être telle bobine, tout ça. Et au fur et à mesure, on faisait la conformation en direct. Et le film est apparu comme un puzzle, en tout cas ce qu'il en reste est apparu comme un puzzle. C'est une joie immense, l'impression vraiment d'assister à quelque chose d'unique, l'exhumation d'un trésor et d'une pièce maîtresse, mais Marion pourra bien mieux en parler que moi. Et donc ça a été un moment plein d'émotions, mais aussi d'une grande frustration, parce que on avait aussi des images sans son et du son sans image, et on s'est vite aperçu aussi qu'il nous manquait énormément de choses sur le film. Et à ce moment-là, j'ai appelé Julien, avec qui je travaillais déjà, Julien Ferrando, Université Aix-Marseille, qui travaille avec le CNRS et le SAT. La SAT, c'est ça,
5: Sud-Est.
4: Ouais. Sud-Est. Je suis bien un projet, tu en parleras bien mieux que moi, je vais y arriver. On a un fond Pagnol, on va faire un musée. Dedans, il y a beaucoup de bobines. Et il fait tout l'archivage, l'étiquetage, l'identification, numérisation. Là, je lui dis, on a quelque chose d'extraordinaire. Ah, il me fait, j'arrive. Il fait, j'arrive. Il prend le train, il monte à Paris, on monte tout ça. Il me fait, bah, écoute, je vais essayer de mettre le CNRS sur le coup pour restaurer le son. Du film et l'aventure a commencé.
3: On remercie Nicolas Pagnol, le petit-fils de Marcel Pagnol, qui est venu nous présenter La prière aux étoiles, le film de la trilogie que son grand-père, Marcel Pagnol, avait réalisé, et ce film qu'on croyait perdu, détruit, parce que on ne voulait pas qu'il tombe dans les mains des nazis à l'époque, en 1941. Donc ça fait 83 ans qu'on attendait, qu'on ne savait pas, et que ces bobines sont ressorties. Je vous encourage à aller le voir dès qu'il sera possible d'être projeté dans les cinémas autour de chez vous, parce que véritablement, c'est l'histoire d'une vie, c'est l'histoire d'un amour, et surtout de Josette D, qui était la maîtresse de Marcel Pagnol, et il en a fait l'héroïne de son film magnifique, en noir et blanc, sans musique, mais passionnant, qui s'appelle La prière aux étoiles. Et on remercie encore Nicolas Pagnol d'être venu parler au micro de Radio Aviva.
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1: Bonjour à toutes et à tous et bienvenue dans votre agenda. Voici les événements et les sorties à venir. On commence avec une pièce de théâtre intitulée Le Grand Débat. Suite à une erreur administrative d'Airbnb, Franck et Célia, deux adultes opposés sur le plan politique autant qu'humain, vont se retrouver contraints de passer le week-end ensemble. Le Grand Débat de la Folie Positive Compagnie aura lieu tous les jours du 21 au 23 mai à 21h15 au Point Comédie à Montpellier. Le tarif plein est de 20 euros. Les billets sont disponibles sur lepointcomedie.fr. Eurogrèce France propose un concert exceptionnel de musique grecque avec les chorales Méliphonos de Charistos, Myrtia de Montpellier et l'orchestre de Charistos. Une belle occasion de découvrir les chants de Mikis Theodorakis et autres compositeurs grecs. Rendez-vous à la salle des rencontres de la mairie de Montpellier le 22 mai à 18h30. L'entrée est gratuite. Du 22 au 31 mai, les marteaux de Gélonne reviennent pour une 9e édition. Avant de rejoindre Saint-Guilhem-le-Désert, le festival s'installe en effet à Montpellier et transforme église et salle en véritable chambre d'écho médiévale. À travers chants mystiques, récits anciens et instruments oubliés, chaque concert se présente comme une incantation. Au programme, de nombreux concerts, des projections et des ateliers. Pour la billetterie et plus d'infos, rendez-vous sur le site signesducielaumarge.org. Samedi 23 mai, le cœur de Latte va se transformer en un véritable village artisanal. L'événement réunira 68 créateurs locaux, exclusivement issus de l'Hérault et du Gard, tous sélectionnés pour la qualité et l'originalité de leur travail. Sur les stands, vous trouverez des créations faites main, dans une ambiance musicale celtique à partir de 16h. L'entrée est libre et gratuite. Le grand marché aux créatures, c'est le 23 mai de 10h30 à 19h, place d'Aragon à Latte. Et pour finir, un événement sportif, le Trail Bohémien, qui aura lieu au Pouget le 24 mai. L'événement propose trois parcours sur sentier, chemin de vigne et passage en sous-bois, avec une arrivée au cœur historique du village. Lors de l'inscription, un repas d'après-course sera proposé en option. Plus d'infos sur foyerruralpouget.fr.

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2: Mais oui, la vie, ça va très bien aujourd'hui. Bon, on est déjà en fou rire hein, sur le plateau, donc je ne sais pas comment on va faire toute l'émission. Je suis contente de vous retrouver cette semaine pour parler d'un sujet qui nous intéresse tous et toutes, parce qu'on va parler des animaux domestiques cette semaine, et j'ai deux invités. Alors, on se marre bien, mais je vais vous les présenter. Elles sont charmantes. Jéromine, bonjour Jéromine.
3: Bonjour Sandra.
2: Et Marilyn, bonjour Marilyn.
4: Bonjour Sandra, vous allez bien ?
2: Mais ça va très très bien. Et je vais vous poser la première question. Si vous êtes là sur le plateau aujourd'hui, c'est probablement parce que vous avez des animaux domestiques.
3: Ah oui, en tout cas moi j'en ai quelques-uns quand même.
2: Alors bah, Jéromine, commencez. Qu'est-ce que vous avez comme animaux ?
3: Alors, j'ai deux chevaux, 7 poules jusqu'il y a 2 jours, et 2 chats et 2 chiens.
2: Ah, c'est pas mal.
3: C'est pas mal.
2: Et avant, vous en aviez eu d'autres
3: Ah oui, oui, 3 chiens, 7 chats, des cochons d'Inde, des octodons.
2: Ah oui, d'accord. Okay,
3: j'ai
2: donc
3: eu du monde.
2: La ménagerie de chez Jéromine. Jéromine, j'adore votre prénom. Hein. C'est la première que je connais. Marilyn, j'adore votre prénom aussi. Présentez-nous un petit peu votre ménagerie.
4: Alors moi, de mon côté, à la maison, nous avons 3 chiens. 3 grands chiens, à peu près 35 kilos.
2: Ah, quand même.
4: Voilà, nous avons 1 poule et également 1 taureau. C'est un bœuf.
2: Un taureau ?
4: Voilà, un taureau qui est castré, c'est un bœuf.
2: Ah d'accord, bon, voilà. Bah, vous allez nous raconter un peu la différence entre le taureau et le bœuf, parce que pour oui. nous, le taureau, c'est la reine. Hein.
4: Tout à fait, mais là, en fait, comme il a été castré, ça devient un bœuf très gentil et apprivoisé. Il s'appelle Gaston.
2: Ah bah écoute, on est très très content de parler de Gaston aujourd'hui. Alors, moi j'ai une question à vous poser sur tous les animaux, et si vous voulez me parler d'un en particulier, ça s'achète, ça se donne, ça s'adopte. Comment on fait pour avoir un animal domestique ?
4: Alors il y a différentes façons de les adopter, entre guillemets. Soit vous allez en acheter un, soit vous allez en adopter un, ou soit vous récupérez un animal également que de gens peuvent avoir envie de se séparer pour diverses raisons.
2: Et si je veux acheter un animal, là, je vais où ?
4: Alors, acheter un animal, bah écoutez, la première, premier conseil que je vous donnerais, c'est déjà d'aller dans des refuges pour donner une deuxième chance aux animaux.
2: Ça, c'est l'adoption.
4: L'adoption,
2: d'accord,
4: tout à fait.
2: D'accord.
4: Après, acheter, se rapprocher auprès d'éleveurs sérieux, bien évidemment. Regarder comment ils sont notés, l'historique, le bouche à oreille.
2: Et il y a des magasins pour ça, il y a des enseignes, parce que j'ai vu, il y avait des animaleries, ils vendent des chiens, c'est ça que vous déconseillez, bien sûr ?
4: Déconseiller, j'irai pas jusque-là, en fait, le mieux c'est de faire chacun sa petite enquête, et après, selon, vous allez affiner votre recherche selon ce que vous allez voir comme avis ou on va dire comme ressenti, si vous allez dans une animalerie, si vous allez chez un éleveur, si vous allez chez des voisins dont la chienne a eu une portée, tout simplement.
2: Oui.
4: Vous voyez, il y a différents circuits, en fait.
2: D'accord. Et le leader, on va dire quoi ? C'est la SPA, au niveau des adoptions ?
4: Il y a la SPA, effectivement, qui est reconnue au niveau national, mais vous avez également des tas de refuges en parallèle de la SPA. Et là, ils font également un travail formidable.
2: D'accord, très bien. Et si on veut, Jéromine, un animal de race, un chien comme ci, comme ça, un chat, je sais pas moi, une race compliquée, enfin rare, qu'est-ce que vous avez, vous, comme chat-chien, par exemple ?
3: Alors, moi, en chien, je suis allée, j'ai un grand bouvier suisse et un Léonberg. Et effectivement, pour les grands bouviers suisses notamment, j'ai eu quasiment 1 an d'attente parce qu'il n'y a pas beaucoup d'éleveurs en France. Et en plus, ce que j'ai découvert, c'est qu'il faut aussi que l'éleveur nous choisisse. Donc voir nos motivations, voir où on vit, voir si le cadre de vie pourrait fonctionner. Et puis, donc, j'y suis allée une première fois pour le rencontrer, pour faire une petite interview. Et ensuite, attendre que la chienne soit pleine. Et après, effectivement, y retourner pour le choisir, parce que le pouvoir, avoir son ressenti. Et en fait, chaque chiot est différent. Et c'est quand même hyper important de pouvoir communiquer des plus petits et voir ce qui nous correspond, quoi.
2: C'est vrai qu'il faut que quand on va chercher un animal, que ce soit l'animal qui vous choisisse plutôt que l'inverse.
3: Les deux, parce que déjà, c'est vrai que si le chiot ou le chat est attiré vers nous, c'est quand même hyper gratifiant, c'est quand même très très sympa. Ouais. S'il veut bien rester avec nous, c'est quand même encore mieux. Et après, on n'a pas du tout les mêmes ressentis avec deux animaux d'une même portée. Deux chiots d'une même portée, ça n'a rien à voir. Quoi. Ah, ils sont tous différents, ils ont déjà tous leur caractère. Et suivant si on a des enfants, si on vit seul, si on va les laisser seuls, on voit déjà les caractères qu'ils dessinent.
2: Et c'est une question, parce que moi j'y connais rien, mais c'est mieux un mâle ou une femelle ?
3: Je pourrais pas dire, parce que moi je n'ai que des femelles.
4: Et après, ça dépend aussi de l'animal, ça dépend, parce qu'on dit souvent que chez les chiens, c'est la femelle qui est meilleure gardienne.
2: Ah d'accord,
4: voilà,
2: c'est marrant, oui, on pourrait penser que le mâle est très fort et va protéger sa maison, et en fait vous me dites le contraire.
4: Alors regardez, si vous faites le parallèle avec la lionne, c'est elle qui va chasser.
2: D'accord, ouais. Alors Marilyn, je voudrais bien savoir qui a une lionne. Alors le taureau, je veux bien, la lionne, je ne suis pas sûre. Les poules, ça m'intéresse là, c'est pas commun, vous avez une maison ?
3: Une maison, oui. Alors on avait des poules dans le jardin avec un poulailler qui avec une porte automatique qui peut se fermer parce qu'il faut les protéger notamment la nuit de tout ce qui est loir,
4: renard,
3: etc.
4: Genette.
3: Mais bon, même quand on met super barricade parce que là c'est ce qu'on a fait, et ben ça n'a pas fonctionné quand même. Et le renard quand il veut.
2: C'est le renard, ouais, c'est ça.

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1: Mais la vie ça va très très bien, surtout qu'on traite un sujet qui nous intéresse tous et toutes. On parle des animaux domestiques à la maison et même pas que à la maison a priori. Marine, vous avez un taureau ?
2: Tout à fait. Prénommé Gaston.
1: Et Jérôme, bah vous êtes passé par tous les animaux, les poules, les chats, les chiens, vous m'avez dit hors antenne les tortues, des chevaux,
0: c'est ça. J'ai testé plein de choses.
2: Je pense que quand on met le pied à l'étrier, comme l'a fait Jérôme, après,
0: on ne s'arrête plus.
2: Et on s'arrête plus. Et
1: on fait des jeux de mots, parce que le pied à l'étrier, quand on parle des animaux domestiques, voilà, merci pour ma transition. Aujourd'hui, on va vous parler des animaux au centre de la famille. Hein, c'est ça qui nous intéresse. Donc, moi, je voudrais savoir quand on a... Alors, on va cibler sur le chat et le chien, mais c'est peut-être pareil hein, pour le taureau et je sais plus quoi, le cheval, mais est-ce qu'il y a un maître ?
0: Ah oui, il y a un gardien ou une gardienne.
1: Vous appelez ça un gardien, une gardienne ?
2: Oui, je rejoins en fait Jérôme. Effectivement, après, quand on s'intéresse au comportement animalier, on parle plus de maître, effectivement, on parle de gardien ou gardienne, mais on peut dire que après, les animaux.
0: Oui, les animaux choisissent leur gardien ou leur gardienne. Voilà, et suivant l'évolution de la vie, ça peut modifier, évoluer, changer.
1: C'est-à-dire que le même animal, au cours de sa vie, il peut changer de gardien ou de gardienne.
0: Oui.
1: D'accord. Le papa, la maman, l'enfant qui grandit.
2: Voilà. Oui. Et c'est pas pour autant qu'il aimera moins la gardienne d'avant ou le gardien. Voilà, c'est en fait un attachement et ça évolue.
1: Alors, ce fameux gardien-gardienne, est-ce que c'est lui qui donne à manger, qui nettoie la litière si c'est un chat, qui ramasse les œufs si c'est des poules ?
0: Ah, idéalement, oui. Dans la réalité, pas toujours.
1: C'est-à-dire qu'en fait, dans la réalité, il y en a un qui est aimé par la bête, mais il fait rien à part qu'il fait sa bête. C'est ça que vous êtes en train de me dire ?
0: Chez moi, ça se passe comme ça.
1: Ah, bah bon, pas de bol.
2: Chez moi, en fait, ça dépend. C'est par rapport à l'organisation du temps. Si y en a un qui est absent, bah, l'autre, forcément, il prend le relais. Voilà, mais en fait, tous les animaux ont le même amour et en fait, c'est ça qui est génial, quoi.
1: Et vous considérez vos animaux comme des membres de la famille ou comme des animaux de la famille ?
2: Des membres de la famille à part entière, sincèrement.
1: Voilà. D'accord. Vous avez des enfants toutes les deux ?
2: Oui, tout à fait. J'ai une fille, une adolescente qui a 17 ans.
1: D'accord. Géraud ?
0: Et moi, j'ai trois enfants.
1: Trois enfants.
0: Ils sont 7 à 12 ans.
1: D'accord, très bien. Et ça se passe comment avec les enfants, l'animal ? D'abord, est-ce que vous avez peur, parfois, des réactions de l'animal, de l'enfant ? Alors, je m'adresse volontiers à Jérôme, parce qu'ils sont plus petits, Marilyn, mais
2: bien
1: peut-être
2: sûr.
1: Que vous pouvez répondre pour votre fille quand elle était plus jeune. Mais vous avez parfois des peurs
0: Oui, bien sûr. C'est sûr que plus l'enfant est petit, il peut avoir des réactions un peu fortes ou inappropriées envers l'animal, et l'animal, du coup, réagir. Pas forcément méchamment, mais réagir par rapport à ce qu'il reçoit. Donc oui, quand mon dernier était vraiment tout petit, je faisais attention de ne pas le laisser seul avec le chien, de toujours le surveiller ou le chat, parce qu'un coup peut vite partir. Pas un coup méchant, mais voilà, ça reste quand même des animaux.
1: Oui, il faut être très vigilant quand même avec les animaux, avec les enfants, avec les petits, hein, ouais. Bien sûr. Très très bien. Et est-ce que vous sortez quand même vos animaux à l'extérieur de la maison, ou est-ce que quand on a un pavillon, ça suffit le jardin ?
2: Alors, si je peux me permettre, en fait, il faut les sortir vraiment, c'est important, ça fait partie de leur vie sociale. Même s'ils ont un jardin où on imagine qu'ils ont de la place, c'est très important parce qu'ils vont aller sentir et renifler l'odeur des autres chiens. Et c'est leur vie sociale. Ensuite, à la nuit tombée, ils vont repenser à tout ça et ils vont rêver de ce qu'ils ont vécu la journée.
1: Ah, c'est génial.
2: Et on voit souvent les chiens qui bougent dans leur sommeil, qui ont des gémissements, qui ont des petits bruits, et ils ont besoin de sortir. Vous voyez, sinon c'est une tour d'ivoire.
1: Ah oui ?
2: Même si vous ne les sortez pas tous les jours, mais de temps en temps, ils vont, et surtout quand un chien va renifler une odeur à l'extérieur, ne pas l'en empêcher. Rester à côté et le laisser faire, c'est important.
1: Alors moi, j'ai pas l'habitude de raconter mes anecdotes, hein, parce que c'est pour ça que je vous invite. Mais j'ai une amie qui me disait que quand je lui disais, mais il vaut mieux avoir une maison qu'un appartement, les gens ne veulent pas prendre de chien en appartement. Elle m'a répondu, oh là là, détrompe-toi, il y a pas plus heureux qu'un chien en appartement. Je lui ai dit, mais ça va pas. Et elle m'a répondu, si, parce qu'un chien en appartement, tu le sors, alors qu'un chien en pavillon, tu ouvres la porte. Est-ce que vous confirmez ?
2: quelque part, il y a une vérité dans ce qu'elle dit, effectivement. Alors aussi, il y a parfois aussi le chien qui sort son maître de l'appartement, n'est-ce pas?
0: Oui, c'est ce que j'allais dire. Des fois, ça fait du bien à l'humain, ça l'oblige à aller marcher 10 minutes par jour, et c'est quand même hyper important pour nous et pour eux.
1: Alors, messieurs, dames qui nous écoutez aujourd'hui, au lieu de prendre l'abonnement à la salle de sport, vous prenez un chien. Mais attention, un animal, c'est un engagement. C'est
2: et
1: ça
2: après,
1: que vous voulez dire.
2: Si je peux me permettre, il y a la taille du chien. Vous n'allez pas prendre un Léonberg en appartement. Vous voyez, si c'est un petit chien, à la limite, ça peut se comprendre. Mais l'idéal, c'est d'avoir un jardin et de le sortir, si c'est possible.
1: Très bien. Et sinon, les jeux qu'on peut faire avec un animal, alors, on peut sortir des chats et des chiens, hein, c'est vous qui me dites. Hein.
2: Oui, les jeux, en fait, on peut en faire à la maison, leur lancer des balles, avoir un échange avec eux, les emmener à la plage. Il y a plages autorisées dans l'Hérault, tout à fait. Si je peux me permettre, à Grand Travers, vous avez une plage autorisée toute l'année, où les chiens viennent... La plage, en fait, c'est un centre aéré pour chiens. Et c'est vraiment un spectacle incroyable. Et on voit vraiment qu'ils sont libérés, qu'ils s'éclatent, qu'ils se font plaisir. Et les maîtres aussi.
1: Alors, soyez gentils quand même. Quand vous promenez vos chiens à la plage, vous ramassez. Parce que moi, quand je vais l'été après... Bon.
0: Pas en qu'à tout la cas, plage, partout.
2: Partout, il n'y a pas qu'à la plage.
1: Je vais pas. Oui, partout, oui. Évidemment.
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1: La vie ça va toujours, merci beaucoup et bienvenue pour parler avec vous du sujet de la semaine qui est les animaux domestiques. Marilyn, bonjour Marilyn.
2: Bonjour Sandra.
1: Jéromine.
3: Bonjour.
1: Alors vous êtes là parce que vous avez des animaux domestiques. Alors bon, on a les chats, les chiens, les poules, les renards pour Jéromine, on a appris ça.
3: Malheureusement.
1: Les chevaux et un taureau, Marilyn.
2: Oui.
1: Je trouve ça fabuleux d'avoir un taureau chez soi. Moi j'aurais un petit peu peur quand même.
2: Oh, bah, en fait, il est pratiquement domestiqué. C'est un taureau qui n'est pas très grand, de la race du Dexter. Et quand il est allongé et qu'il rumine, je peux monter dessus et rester le temps que je veux. Et il va même pas essayer de se lever, quoi que ce soit. C'est incroyable.
1: Ah, je trouve ça fabuleux. Je voudrais qu'aujourd'hui, on parle d'un sujet autour des animaux qui est combien ça coûte, hein. Alors, d'abord, on leur donne à manger. On leur donne à manger quoi ?
3: Eh bien, tout dépend de l'animal. Moi, c'est vrai que mes chiens, ils sont très faciles, donc croquettes. Et les chats, je ne leur ai pas non plus demandé l'autorisation. Croquettes, les poules, tous les restes. Ça, c'est merveilleux. Et les chevaux, du foin.
1: Ah, d'accord, ok. Et les chiens, tout ça, on ne leur donne pas nos restes ?
3: Non, parce que ça, en fait, ils mangent pas du tout comme nous et ça les rend malades. Donc il faut surtout faut faire attention à ça. Ils ont leurs propres alimentations.
1: Ok, et le taureau, il mange quoi ?
2: Alors le taureau, il mange du foin ou de la luzerne. Il a quelquefois des petits compléments, on va dire, avec de l'orge aplatie ou des granulés pour bovins. Mais il faut pas en donner trop, sinon il a tendance à grossir. Et des fois, quelques petites carottes ou des pommes, vous voyez, comme des friandises.
1: Ah oui, bon, d'accord. Et alors, une fois que ça a mangé, eh ben, ça tombe malade, un animal. Hein, on l'emmène chez le vétérinaire. Ça coûte combien, un vétérinaire ?
2: En fait, si on y va pour un rendez-vous, juste comme ça, ça reste correct, on va dire, pour une visite de contrôle. Maintenant, si l'animal a des soucis de santé, là, la facture... ça peut s'élever rapidement de toute façon.
1: Et ça vous est déjà arrivé à toutes les deux, des ennuis de santé avec vos animaux ?
3: Oui, moi, mon chien dernièrement s'est fait opérer, il a eu une boule cancéreuse, donc du coup, opération. Après, pareil, mon cheval avait comme de l'asthme, donc pareil, le véto qui vient, voilà. Donc c'est sûr que c'est des choses qui arrivent, il faut pouvoir le prévoir et il faut pouvoir faire avec, parce que ça représente un coût quand même.
1: Oui,
3: sérieux.
1: Parce qu'en plus, quand on parle de chevaux ou de taureaux, j'imagine qu'on ne l'emmène pas chez le véto.
2: Non.
1: C'est le véto qui vient. Donc on...
2: Tout à fait.
1: Il y a des assurances pour les animaux ?
2: Oui.
3: Oui, des mutuelles. Ouais.
2: Des mutuelles, des assurances pour les chiens.
3: Les chats,
2: chevaux, effectivement.
1: Pour les poules.
2: Les poules, je ne sais pas.
3: Ah, je ne suis pas sûre.
2: J'ai un doute. Tout à fait.
3: Une garantie renard.
1: Il y a peut-être des assurances d'essai, oui.
2: Écoutez, moi, j'ai la chance d'avoir ma poule qui est toujours en vie. Parce qu'elle a ses trois gardes du corps, c'est les trois chiens. Et en fait, la journée, ils sont ensemble à l'extérieur. Et la nuit, elle rentre systématiquement dans la cuisine, sur son fauteuil.
1: Et sur son fauteuil.
2: Elle a un fauteuil, un vieux fauteuil, et elle dort dessus, et le matin, quand on ouvre la porte, elle sort. Et le soir, elle attend devant la porte pour rentrer.
1: Ah, donc c'est un vrai animal domestique, hein.
2: Ah oui, à part entière. Oui, tout à fait. Le soir, quand nous dînons à table, elle est pas loin de nous, sur son fauteuil, elle n'en descend pas.
1: Incroyable.
2: C'est incroyable.
1: Et vous mettez les chiens dans le poulailler ?
2: Non.
1: Mais dis donc, c'est génial,
2: chez
1: vous, Marie.
2: C'est extra, c'est formidable, je vous assure.
1: Et est-ce qu'il faut du matériel spécial pour les animaux ?
2: Du matériel spécial, ça dépend pour quel animal, en fait.
1: Alors ne me dites pas, oui, une laisse pour un chien. Non, mais je sais pas, le chat, la litière, des jouets, des trucs, l'arbre à chat, j'ai vu, ça coûte une fortune.
3: Il
1: n'y
3: a rien d'obligatoire. Hein. Après, on fait comme on peut et comme on veut, mais non, il n'y a rien d'obligatoire.
1: Même la litière de chat ?
3: Non, parce que si jamais il a accès à l'extérieur,
1: nous, on n'a pas de litière. Il ne revient plus, comme ça.
3: Si, mais il n'a pas besoin de litière, il fait l'extérieur.
1: Ah oui ?
3: Ah oui ?
1: Bon, très bien. Bon, le chien, je sais qu'il fait dehors.
2: Il y a les paniers. Les paniers pour chiens. Moi, j'ai un gros budget sur les paniers pour chiens. Peut-être plus que pour le vétérinaire, mais ils se sont enfin calmés. Voilà, parce qu'ils ont déchiqueté tous les paniers. Et puis, bon, ça dure un moment. Puis après, ça passe.
1: Peut-être qu'ils voulaient dormir dans votre lit.
2: Oui, mais ça, c'est mission impossible.
1: Ou dans le fauteuil avec la poule.
2: Peut-être, mais ça passe pas.
1: Oui, non, effectivement. Donc, et puis, je pense que il faut les transporter. Par exemple, est-ce que vous avez déjà changé de voiture et pris un modèle de voiture en fonction de j'ai ou pas des chiens à emmener? Est-ce que ça peut être une raison de faire des choix, un animal domestique?
3: Ah oui, si on a envie de les amener en vacances, si on a envie de partager un maximum de choses avec eux, oui, c'est sûr qu'il faut quand même s'adapter. Moi, j'ai des gros chiens, mais je les bouge pas énormément, donc j'ai pas changé de voiture pour ça. Par contre, j'ai passé mon permis BE pour pouvoir transporter mon cheval.
1: C'est quoi un permis BE?
3: Pour pouvoir remorquer.
1: Ah, d'accord.
3: Donc okay. Du coup, oui, j'ai une voiture en conséquence qui peut tracter et j'ai acheté un van pour pouvoir bouger mon cheval.
1: Oui, donc en fonction de l'animal, oui. Ça coûte.
2: En fait, ça coûte, ça dépend. Moi, j'ai aussi, par rapport aux balles de foin qui font 300 kilos, je suis passée au pick-up. Vous voyez, mais
1: d'un autre côté, c'est quoi? C'est une voiture avec un coffre.
2: Tout à fait, c'est une voiture avec un coffre. Vous pouvez mettre beaucoup de choses à l'arrière.
1: C'est la voiture de l'utilitaire. L'homme qui tombe à pic, c'est ça?
2: C'est ça, exactement. On sent les classiques. Donc voilà, et du coup, après, ça nous sert bien aussi à nous-mêmes. Hein, faut pas croire. Hein. Mais si vous prenez juste un chien, vous n'allez pas changer votre voiture uniquement pour ça. Là, c'est parce que nous, on a quand même pas mal d'animaux à la maison aussi.
1: Atypique
2: aussi.
1: Voilà. Parce que le poisson rouge, je pense que ça change pas trop.
2: C'est trop petit.
1: Ni le budget.

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1: La vie va très bien aujourd'hui. Je suis avec deux invités, Jérômine. Bonjour Jérômine.
2: Bonjour.
1: Marilyn. Bonjour Marilyn.
3: Bonjour Sandra.
1: Je suis désolée, mais on va aborder un sujet qui n'est pas rigolo. Parce que quand on a un animal domestique, eh ben, parfois, on le perd. Donc on va parler de la perte d'un animal domestique. D'abord, alors on va éviter de parler des poissons rouges et des poules, parce que je pense que ça n'intéresse pas grand monde. On va essayer de rester ciblé sur chats, chiens, taureaux, chevaux, voilà, des choses, des animaux un peu plus parlants. D'abord, quand ça arrive à la maison ou en accident, etc., techniquement, comment on fait quand on a un animal quelle est la première réaction, à part pleurer, mais qu'est-ce qu'on fait ?
3: Alors, ça dépend de la taille de l'animal, déjà. Effectivement, savoir si on va pouvoir le transporter chez le vétérinaire, si quelqu'un va devoir venir le récupérer.
1: Donc c'est ça en fait, parce que bon, il n'y a pas de pompe funèbre, hein, donc il faut contacter le vétérinaire, c'est ça, il faut l'amener chez le vétérinaire.
3: Voilà, soit vous l'amenez vous directement, déjà l'épreuve est très douloureuse forcément quand ça arrive à la maison, même chez le vétérinaire on va dire, mais il y a plusieurs options.
1: Parce qu'on ne peut pas enterrer son chat ou son chien dans son jardin, je crois.
3: Il me semble que c'est interdit.
1: C'est interdit, en fait, effectivement. Et en plus, ils sont tous répertoriés dans les associations canines, etc. Donc, il y a des déclarations à faire. On ne peut pas dire, bon, allez, hop, un trou, un bouquet de fleurs, et c'est terminé.
3: Bah, effectivement, pour un bovin, il est bouclé. Il a donc un numéro d'identification. J'ai perdu un bovin l'été dernier.
1: J'en avais deux,
3: effectivement, tout à fait.
1: Bravo.
3: Et je peux vous dire que ça a été très très difficile, hein, parce qu'on était extrêmement attaché à cet animal. Mais quand l'animal disparaît, vous devez le déclarer pour les bovins. Après, il y a des animaux où il n'y a pas forcément de suivi au niveau de leur identification. Mm-hmm. Mais là, on doit déclarer le départ au GDS, en fait.
1: Donc c'est le vétérinaire qui va s'occuper de tout.
3: En fait, ça dépend. Moi, en l'occurrence, c'est pas le vétérinaire, c'est l'école vétérinaire de Toulouse qui s'est occupée de tout. Et je tiens à leur dire un grand bravo, parce qu'ils ont été exceptionnels par rapport au phénomène qui est arrivé. C'était un moment très difficile. Ils ont été incroyables.
1: Et vous, Géraud, vous nous aviez dit que vous aviez des enfants en bas âge. Vous avez déjà perdu un animal, hein ?
2: Oui, forcément, quand on accueille un animal, il y a quand même des chances d'être face à ce moment difficile. Et effectivement, c'est difficile pour nous, mais c'est très difficile pour les enfants et c'est très difficile pour les animaux qui restent. Ça touche tout le monde, ça chamboule vraiment tout le cercle familial. Donc oui, c'est des choses qui arrivent, mais où on ne surmonte pas de la même manière non plus. Donc il faut bien prendre en compte tout ça.
3: Ouais, tout l'environnement est affecté, comme disait Jérômine, les enfants et les autres animaux.
1: Les autres animaux. Ouais, c'est intéressant. Et il y a un vrai travail de deuil.
3: Oui, vraiment. Quand on a une relation privilégiée et qu'on est attaché à nos animaux, forcément, il y a un deuil après qui s'opère.
1: C'est long.
2: C'est comme pour les humains, hein, ça dépend.
1: Oui, voilà. C'est ça.
3: C'est ça. C'est ça.
2: Mais oui, c'est difficile.
1: C'est ça. Et une autre question. Quand on perd un animal, est-ce qu'on en reprend un ou non ?
2: Bah, moi, par exemple, quand j'ai perdu mon chien il y a 4-5 ans, il m'a fallu au moins un an et demi pour me décider à en reprendre un. Ah. C'est-à-dire que j'attendais que ce soit vraiment le bon moment. Je voulais pas le remplacer. Je voulais être sûre d'avoir envie d'un autre animal, parce qu'ils sont tous différents. Donc du coup, oui, moi ça m'a pris un peu de temps et c'était absolument pas dans le but de le remplacer.
1: C'est ça, on ne transfère pas ses émotions d'un animal parti ou même partant, c'est-à-dire un animal qui est très vieux et qui va mourir, on n'en prend pas un autre pour compenser, ça ne se compense pas.
2: Non.
3: Non, ça ne se compense pas, moi c'est un peu différent, ils viennent à moi, les animaux viennent à moi, c'est un peu long à vous expliquer, mais c'est le hasard de la vie qui fait, c'est une rencontre. Et là, je me dis, il y a quelque chose qui se passe. Il y a une interaction entre l'animal et moi.
1: Oui, parce que Marilyn, vous m'expliquiez hors antenne que vos animaux, vous ne les avez pas achetés. Ce sont des sauvetages.
3: Voilà, ce sont trois sauvetages pour les chiens. Le bovin, pareil, on va dire. Et en fait, c'est l'occasion qui s'est présentée, qui a fait qu'ils se sont mis sur ma route, sur mon chemin. Et ça a été comme une évidence.
1: Vous les avez récupérés.
3: Et je les ai récupérés. Et c'est vraiment une aventure incroyable. Et c'est extraordinaire quand vous rentrez, ils vous attendent toujours avec le sourire.
1: Ah, vous leur offrez une nouvelle vie, hein.
3: Voilà, ils ont une deuxième vie. Quand je leur dis toujours, vous avez gagné au loto, en plaisantant, mais vraiment, ils sont extrêmement reconnaissants. Les animaux que vous allez récupérer sur une deuxième vie, en tout cas.
1: Ouais. Oui. Oui, c'est très émouvant ce que vous racontez parce que c'est vrai que quand on voit les chats, les chiens à la maison que les gens ont acheté, commandé pour Noël, etc. On se dit qu'il y a aussi des gens qui récupèrent des bêtes, hein, pas forcément bébés d'ailleurs, parce que les gens veulent des chatons, veulent des petits chiots, mais parfois on récupère des vieux animaux et ils ont le droit aussi d'avoir une belle fin de vie. Ou alors une belle deuxième partie de vie.
3: Ce qui est bien, moi je pensais à une personne qui était une personne âgée et qui vivait seule et qui a décidé d'aller à la SPA justement pour adopter un animal un peu plus âgé. Vous voyez ce que je veux dire? Donc
1: oui,
3: en fait
1: sûr.
3: Assez calme.
1: Alors
3: donc, chacun y trouve son compte.
1: Je voudrais en profiter pour rappeler que prendre un animal, c'est un engagement, c'est pas un jouet pour les fêtes de fin d'année. On l'abandonne pas sur l'aire d'autoroute. Hein. C'est un être vivant à part entière qui a des émotions, qui peut se laisser mourir de votre absence.
2: Et donc, puis c'est très difficile parce que quand ils sont chiots, c'est mignon, mais
1: c'est ça.
2: Fait
1: et
2: quand
1: après,
2: même plein de bazar.
1: Ça fait plein de bêtises. C'est pas forcément propre.
2: Quand même être préparé.
1: Hein.
2: Pareil, il faut aussi anticiper quand on part en vacances ou quand on part
3: tout
2: quelque part, il faut aussi savoir avoir un plan B.
1: Et les
2: Qu'est-ce
1: hôtels ne vous prennent pas forcément avec l'animal.
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1: Alors Sandra, la vie ça va?
2: La vie va très bien. Jérômine, vous avez des chats, des chiens, des chevaux, des poules, enfin jusqu'à hier ça. Des poules, j'ai oublié?
3: Non, c'est pas mal déjà.
2: C'est pas mal. Marilyn, vous avez chat. Non, pas chat, j'ai n'importe quoi. Des chiens. Une poule qui dort dans un fauteuil en cuir dans la cuisine. Taureau, Marilyn.
4: Tout à fait.
2: Eh ben, écoutez, moi, je suis sûre que vous avez des petites anecdotes croustillantes à nous raconter, des choses qui vous ont fait rire ou parfois râler avec vos animaux. Qui veut commencer?
3: Allez, je me lance.
2: Allez, Jérômine.
3: oui, alors, une anecdote qui me vient. On garde un chat pour aider des amis. Donc, moi, j'avais aussi une chatte à la maison. Donc, on se rend compte que finalement, la chatte est en chaleur. Merveilleux. Donc, on se retrouve avec les deux animaux dans la maison. Et ça hurle, ça crie, ça se bouscule un peu. Bon, bref, après, ça se calme. Première nuit, on va dans notre chambre, on dort, voilà. Et là, les deux chats arrivent face au lit. Autant vous dire que ça a été
2: excellent.
3: Musclé. Bon, ça nous a quand même bien fait rire. Après, on les a séparés, mis dans deux pièces. C'était terminé. Mais c'est vrai que sur le moment, ça nous a bien fait rire.
2: Et il y en avait combien, deux mois après?
3: Eh oui, on s'est retrouvés avec une petite portée, c'est vrai.
4: C'est pas vrai.
3: Non. Si, c'est vrai.
2: Ouais, c'est rigolo. Incroyable.
3: Donc, c'était très drôle, très mignon. Ma fille a adoré avoir les petits chatons à la maison et ça s'est bien goupillé. On a retrouvé une famille pour chacun.
2: Heureusement. Ah bah, dis donc, ça bouge chez vous. Hein,
3: ça bouge.
2: Marilyn, vous avez une petite histoire?
4: Une petite anecdote. On a une piscine et il y a un air track qu'on met souvent.
2: Alors, c'est quoi?
4: Alors, un air track, c'est un tapis en fait gonflable. Où on fait des figures d'athlétisme dessus.
2: D'accord, sur l'eau.
4: Sur l'eau. Oui. Normalement, c'est sur terre, mais là, on l'a mis dans la piscine pendant le Covid.
2: Ah oui, donc c'est long, en fait. C'est pas c'est juste long. Un tapis pour s'allonger.
4: Voilà.
2: Hein,
4: c'est un long tapis gonflé. Et en fait, les chiens vont sur le tapis qui flotte sur l'eau. Et là, on dirait la croisière s'amuse. Et en fait, ils passent la journée dessus. Il leur manque plus qu'à leur donner un cocktail. Et là, on se...
2: Les lunettes de soleil.
4: Et les lunettes de soleil. Et après, donc voilà, ça c'est un peu atypique. Quand on arrive et qu'on voit ça, on se dit, bon, bah, c'est un club.
2: C'est bien parce que vous achetez des choses pour vous.
4: Oui.
2: Et en fait, c'est les animaux qui en profitent.
4: Tout à fait. Après, on les recycle autrement. En fait, ils ont les objets ont aussi une deuxième vie.
2: Est-ce que vous avez autre chose à nous raconter en petite anecdote marrante?
3: Oui, ça me fait penser à quelque chose, à l'histoire de Marilyn. Je suis seule à la maison avec les trois enfants, mon mari n'est pas là, donc je décide de faire rentrer la Léonberg, donc qui est quand même une grosse bête de 60 kilos, hein,
2: ouais.
3: À la maison pour la
2: 60
3: nuit.
2: 60 kilos,
3: en
2: bien
3: me disant,
2: sûr.
3: Je vais être protégée. Donc je la fais rentrer, je dors, le matin je me lève. Et, surprise, elle est allongée tranquille et mille sur le canapé tout neuf. Et elle me regarde comme si je venais la déranger, justement. Impossible de la faire descendre. Heureusement que mon mari n'était pas là pour voir la cata.
2: Oui, parce qu'en fait, les animaux, nous sommes chez eux.
3: Voilà, hein, ils aiment le confort. Hein.
4: Ah oui,
3: ils choisissent pas le petit canapé très dur, non, non, non.
2: Non, le truc pourri qui est à la cave,
3: ah,
2: non, c'est d'accord.
4: Ça me rappelle une anecdote suite à ce que vient de raconter Jérômine. L'été dernier, un couple d'amis qui dorment à la maison, de violents orages. Alors autant vous dire que j'en ai deux sur trois, deux chiens qui ont une peur bleue de l'orage, ils sont accrochés au lustre. Et là en fait, il y en a un des deux qui est monté dans la chambre d'amis et qui s'est glissé entre les deux. Le chien fait quand même 40 kilos. Et au petit matin, mon ami dit à son mari, mais j'ai vraiment chaud, tu me tiens trop chaud. Et en fait, c'était le bras calmant qui était entre les deux personnes. Et là, franchement, c'était vraiment incroyable.
2: Il était poilu, son mari, alors?
4: Non, parce que le bras calmant a un poil court.
2: Il était tout doux, alors.
4: Tout doux.
2: Ça faisait nounours.
4: Exactement.
2: Alors, moi, j'ai pas pour habitude de raconter mes anecdotes, mais quand même, celle-là, il faut que je vous la raconte. Elle est trop sympa. J'ai une grande fille maintenant, mais quand elle était plus jeune, elle rêvait d'avoir un animal domestique comme tout le monde. Hein, évidemment, un chat, un chien, et on avait dit non. Et comme beaucoup de gens, on est allé acheter les poissons rouges. Donc, qui dit poisson rouge, dit l'aquarium, dit la plante en plastique qui va bien. La lumière chauffante, bref. Et puis un matin, en allant dans la chambre de ma fille, je me rends compte qu'il n'y a plus qu'un poisson rouge. Et je me demande où il s'est échappé. On ne peut pas tellement, en tant que poisson, aller se promener. Et ben, il était sur le bureau, donc il était mort, le poisson rouge. Et je me suis dit, mais comment je vais faire? C'est quand même son animal, etc. Et ben, j'ai pris le poisson. Bon, on était en appartement, donc il a terminé dans la Seine, hein, par les toilettes. Et j'ai couru en animalerie pour acheter un poisson rouge. Devant un aquarium géant où il y avait à peu près 400 000 poissons rouges, le vendeur me dit, choisissez. J'en prends un. Il ressemblait énormément au précédent. C'est-à-dire, franchement, ils sont tous pareils, hein. Je le mets dans l'aquarium, ma fille rentre de l'école. Et là, elle me dit, il est où?
4: Il est où?
2: Je lui dis, mais il est là. Et elle me dit, non, c'est pas lui. Mais je lui dis, mais c'est dingue, quoi. Ah ouais. Et les gamins, ils savent reconnaître deux poissons, quoi.
4: Ah ouais, non, c'est fou.
2: C'est n'importe quoi. Et alors, justement, avec les enfants, vous avez des trucs à me raconter qui sont rigolos?
4: Oui, par exemple, quand ma fille partait en colonie et qu'elle faisait sa valise, je l'aidais, bien sûr. Et quelquefois, on a retrouvé le chien dans la valise, qui était ouverte.
2: Il voulait pas encore fermée.
4: Mais vraiment, comme si c'était un panier, recroquevillé dans la valise, et les yeux levés vers le ciel à se dire, tu m'emmènes pas. Ça, c'est un souvenir aussi, effectivement.
2: Et il n'est pas parti?
4: Non, il est resté là. Il n'est pas parti en colonie.
2: Il n'est pas parti en colonie. Bon, en tout cas, ça nous a fait énormément plaisir de discuter des animaux domestiques avec vous. Vous avez été top parce qu'on a appris plein de choses et puis on a bien rigolé ensemble. Je vous retrouve la semaine prochaine pour un nouveau thème. En attendant, si vous voulez réentendre cette émission, donc sur le week-end ou bien en podcast sur www.radio-aviva.com. J'ai hâte de vous retrouver et à bientôt. Bye bye.
4: Merci.
3: Au revoir.
4: Au revoir.
1: C'était votre émission. Alors, Sandra, la vie, ça va?
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1: Le pain représente le partage, la convivialité.
2: Ne serait-ce qu'un bonjour avec un sourire, ça peut changer et égayer la journée d'une personne.
3: C'est pas juste une boulangerie, justement, comme on pourrait trouver dans plein d'autres endroits.
4: Bonjour.
5: Bonjour.
4: Je vais vous prendre 3 baguettes, s'il vous plaît.
5: On a donc la traditionnelle au levain, sinon il y a la classique, la flûte, on a aussi du pain de seigle ou aux 7 céréales ou au sésame. Ah, et aussi au raisin.
1: Du pain, mais évidemment, bien sûr, du lien.
6: 6e épisode. Prendre la place.
7: Bonjour, comment ça va? Ça doit bien faire un an qu'on ne s'est pas vu. Comment ça se passe dans votre village?
6: Finalement, nos échanges m'ont fait réfléchir. Les distributeurs automatiques, bon, c'est pratique au quotidien, ça dépanne, mais ça supprime un commerçant et ça tue le village. Alors j'ai pensé, et si j'essayais de faire mon propre pain? Vous savez, vous me l'aviez suggéré.
7: En voilà une bonne nouvelle.
6: Alors j'ai commencé doucement, en autodidacte. J'ai fait mon levain, puis j'ai appris les étapes. Levain chef, pétrissage, façonnage, pointage, la grigne et puis la cuisson. Et j'ai sélectionné de bonnes farines. J'ai fini par avoir un pain pas mal que j'ai partagé avec les gens du village.
8: Il y a pas un pain de trop?
9: Non, il y a un pain de trop.
8: Je sais
9: que c'est un pain de baguette.
1: Un pain, ça se partage, quoi.
6: Comme la boulangerie ne faisait que des pains à partir de farines industrielles, j'ai eu un certain succès. J'ai même passé mon CAP de boulangerie.
7: Bien.
6: Le boulanger a dû entendre parler de moi. Il est venu goûter mon pain, bien sûr sans dire s'il trouvait qu'il était bon ou pas. Puis il y a quelque temps, il m'a parlé de son intention de prendre sa retraite. Et il m'a même proposé de reprendre la boulangerie.
7: Ah, mais c'est excellent. En voilà une surprise. Et vous allez le faire?
6: J'aimerais que la boulangerie redevienne un lieu d'échange. J'ai plein d'idées.
7: C'est super. Génial.
3: Ici, c'est pas une boulangerie, c'est un carrefour et un lieu de vie. Alors, je vais pas à la messe, mais j'ai l'impression que c'est un peu la messe locale.
1: Enfin, pour moi, le pain, c'est le partage avant tout, la bonne franquette, des grandes tables.
6: Je pourrais expliquer aux gens la manière de faire du bon pain, avec des ateliers pour apprendre. Je pourrais installer un four à bois. Oh, j'en ai envie.
7: Et donc, la boulangère, elle vous dit bonjour maintenant.
2: Cette boulangère rythme le quotidien des gens et justement, en leur donnant ne serait-ce que des bonjours et des sourires, peut les égayer entièrement.
6: Oui, je sais pas pourquoi, la relation a complètement changé. J'ai même eu un gâteau pour mon anniversaire.
7: Vous avez su pourquoi elle ne vous disait plus bonjour?
6: Oh, honnêtement, j'en ai pas la moindre idée. Et je n'ai pas envie de remuer le couteau dans la plaie. Hein. Trop content de voir que notre relation a évolué. La boulangerie reste. Et la vie continue au village.
7: Bravo. Et quand je viendrai chercher du pain dans votre boulangerie, vous me direz bonjour?
3: Quand je vais acheter quelque chose dans cette boulangerie, en fait, je repars avec un pain, mais avec aussi un sourire, un échange, et je repars avec une énergie en plus, en fait. Donc j'adore cet endroit.
2: J'arrête pas de le dire, mais ça a été vraiment la meilleure décision de ma vie de venir ici.
1: Du pain, mais évidemment, bien sûr, du lien. Ça va de soi, qu'en pensez-vous?
10: Vous prenez la carte à combien?
11: Ah, vous pouvez pas passer?
10: Ça va?
11: Oui, oui, oui, y a pas de souci. Allez-y, sur le cœur.
10: Non.
11: Tout est fait avec amour ici. Si, c'est vrai, vous passez sur le cœur. Voilà.
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1: Bonjour à toutes et à tous. Dans l'actualité du jour, comme clôture du FIS, il y a eu la cérémonie dimanche à 17h donnée par Mickaël Delafosse, le maire, Kamel Chibli, le monsieur sport de la région, et le patron du Festival international de sport extrême Hervé, André Benoît. Mais il y a aussi eu celle donnée par une centaine de personnes proches du pavillon populaire. Quelques heures plus tard, celle-là, donc vers 20h30, heure de Montpellier, feu de poubelle, intervention des forces de l'ordre, jet de projectiles. Les affrontements se sont terminés vers 4h30 du matin avec un bilan de 5 interpellations. Trois d'entre elles seront jugées pour avoir dégradé l'espace public et avoir lancé des projectiles sur la police. Le département de l'Hérault lance sa marque, l'Hérault Sud Prenant, de nouvelles couleurs, de nouveaux sites internet. Le vice-président du département, Jean-Louis Gély, a tenu une conférence lundi où donc il fait bien la différence avec le fait que ce ne soit pas un label et voit cette marque comme un moyen de fédérer et unifier les espaces touristiques. Autre objectif, faire de l'Hérault un territoire où il y a des choses à faire toute l'année et non pas que pendant la période estivale. Comme rampe de lancement, il s'appuie sur la récente promulgation du géoparc Terre d'Hérault comme géoparc mondial de l'UNESCO il y a 3 semaines. Une campagne de participation citoyenne est organisée par la Chambre régionale des comptes pour surveiller les dépenses publiques. Et pour la 5e fois, il est possible pour n'importe quel citoyen d'avoir un regard sur l'utilisation de l'argent public, de faire des propositions ou même d'en soutenir d'autres. Mais alors, à quoi ça sert? Après, la CRC va diligenter toute une batterie d'enquêtes. Exemple, en juillet dernier, son enquête sur les soutiens faits au monde de la corrida découlait directement d'une idée citoyenne. Jusqu'au 22 juin, donc, il vous suffit de vous rendre sur le site de la CRC Occitanie et de vous inscrire. À peine 18 ans, il gravit le plus haut sommet des PO avec une croix de 35 kg en bois sur le dos. Fait lui-même, bien sûr, Maël a gravi le pic d'Aneto début mai. 3400 mètres chargés de sa croix sur le dos, le jeune paysagiste voulait à tout prix remplacer la croix de bois qui se trouvait encore là mi-avril et qui avait été volée. Malgré le brouillard, une météo peu clémente et surtout le poids du chargement, le jeune homme réalise même l'exploit de tout monter sans pause, là où l'ascension se fait en 2 jours. En passant par un refuge, il atteint un sommet en 14h40. C'est la fin de ce flash info du jour et à bientôt sur Radio Aviva.

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1: Bonjour à toutes et à tous. Nous parlons très souvent de culture sur cette antenne. Nous parlons très souvent de culture au pluriel, les différentes cultures. Et aujourd'hui, il va être question de la semaine culturelle des Afriques, alias la SCA. J'ai le plaisir de recevoir Madeleine Johnson. Bonjour.
2: Bonjour.
1: Alors, Madeleine Johnson, vous êtes la présidente de l'association ISENGI.
2: Exactement.
1: Et nous verrons tout à l'heure comment cette association s'est mobilisée pour la Semaine des Cultures Africaines. Et nous avons également quelqu'un que nos auditeurs connaissent bien également sur cette antenne. Je veux parler de Blandine Achaud.
2: Bonjour.
1: Merci. Blandine, bonjour et bienvenue. Alors, l'association MIA, nous connaissons.
3: Oui.
1: Voilà, donc vous allez intervenir tout à l'heure pour nous dire comment vous avez contribué à l'élaboration de la SCA. Alors, Madeleine Johnson, vous êtes présidente et fondatrice de l'association ISENGI pour la valorisation du patrimoine banane au Cameroun. Dites-nous un peu comment a été créée cette association, qu'est-ce qui vous a donné cette énergie?
2: Merci de me donner la parole. Merci déjà, c'est un plaisir de venir ici dans votre studio que je découvre pour la première fois.
1: C'est un scandale. Hein?
2: Pourtant, on se connaît depuis, mais ouais. Voilà, je suis heureuse d'être là. Voilà, je suis la présidente ou fondatrice de l'association ISENGI. ISENGI qui veut dire en ma langue, la langue, je dis toujours, c'est la plus belle langue au monde, la langue tounine, qui est parlée par le peuple banane.
1: Le peuple banane dont vous faites partie, dont vous êtes
2: la reine.
1: La reine, ah ouais. Et dont vous défendez bec et ongles la culture et vraiment la diffusion de cette culture.
2: Exactement, exactement, avec fierté et surtout avec humilité, et que je suis aussi cette ambassadrice de notre culture. Donc, ISENGI, qui veut dire l'étoile, a été créée en 2009-2010 au Cameroun.
1: Oui.
2: Et en France, puisqu'on n'a pas les mêmes lois, il a fallu qu'on la crée à nouveau.
1: Bien sûr.
2: Donc, elle a été recréée en France en 2016. Donc, c'est aussi l'occasion de dire que cette année, nous fêterons nos 10 ans et on aura l'occasion de revenir ici pour en parler.
1: Bien sûr, bien sûr. Voilà. Il faudra fêter cet anniversaire.
2: Voilà. Voilà. Donc, ISENGI et cette association, donc, de par ces deux continents, ces deux pays, est une association donc internationale dont je suis la présidente fondatrice parce que il a fallu recréer, s'il y avait la loi 1901, pour que ce soit légal sur le territoire français et qui va venir valoriser le patrimoine culturel africain en général et particulièrement banane du Cameroun.
1: Banane en particulier.
2: Voilà.
1: Alors, on se dit que ce peuple banane, vous voulez vraiment le faire connaître. Quelle est sa spécificité? Si on pouvait un peu le décrire, elle est géographique. Elle est les deux.
2: Moi, je dirais qu'elle est les deux, d'autant plus que en tant qu'ambassadrice, je me retrouve de ce côté. Donc, elle est les deux. Le peuple banane, c'est un grand peuple, malgré le fait qu'on va dire que c'est un petit peuple vu la population du Cameroun et vu la géographie aussi du Cameroun. On ne couvre pas toute une région pour un pays comme le Cameroun qui a 10 régions, mais ce peuple va se retrouver à cheval entre deux régions, la région du littoral et la région du centre, mais n'étant pas majoritaire aussi. Mais c'est un grand peuple parce que par son histoire et ses us et traditions. Pour la petite histoire, parce que nous ne voulons pas parler du Cameroun aujourd'hui, nous voulons parler de la SCA. Pour ceux qui les fans du football, ceux qui connaissent les Lions indomptables du Cameroun, le lion indomptable est issu de l'invincibilité d'un de mes patriarches.
1: Ça, c'est pas rien. Alors.
2: Voilà.
1: Donc, l'équipe de foot leader est banane.
2: L'armoirie de l'armée, c'est le lion. Donc, ce lion-là, c'est le symbole de l'invincibilité du peuple banane.
1: Alors, vos auditeurs ne voient pas les yeux de Madeleine Johnson, mais alors elle est fière.
2: Ben oui, c'est avec fierté qu'on le dit, nous les bananes, que en tant que Camerounais, oui, Mais quand on dit les bananes, on dit ouh, voilà, on dit vous voyez notre armée, notre équipe de foot. Et quand on dit Camerounais, on dit toujours voilà, c'est un lion, mais un lion, l'origine, c'est les bananes.
1: Alors maintenant, Madeleine, avant la pause musicale, ensuite nous verrons le programme de cette semaine culturelle des Afriques, la SCA. Mais j'aimerais savoir comment vous avez mis en place cette idée de faire cette cinquième version de la SCA qui est dédiée cette fois-ci aux transmissions, héritage et futur des Afriques. Pourquoi ce thème ?
2: L'histoire de la SCA est une très très longue et belle histoire parce que, comme on a dit au départ, Isenji est initiatrice et porteuse de ce projet, mais en collaboration avec plus de 30 autres associations. Et je n'aimerais, quand on parle de la SCA, on ne peut pas dissocier Isenji avec les 30 autres associations parce que c'est en collaboration que nous travaillons ensemble. Et quand on parle aussi des Afriques avec A minuscule, et j'insiste là-dessus, et le pluriel, pour dire que nous sommes nombreux. Il y a cette Afrique volontaire, Afrique Socle, et Afrique volontaire pour nous qui avions choisi de vivre volontairement en diaspora, mais ce n'est pas le cas de tout le monde.
1: Bien sûr.
2: On va avoir une autre Afrique involontaire qu'on va retrouver en Guadeloupe, en Martinique, de par l'histoire triste que nous connaissons, mais c'est aussi une autre Afrique. Même au sein de l'Afrique Socle, les cultures qu'on va retrouver au Cameroun, ce ne sont pas les mêmes cultures qu'on va retrouver en Côte d'Ivoire. Et si on rentre encore de façon plus petit nano, au Cameroun, on a 300 ethnies différentes et chaque ethnie a sa culture. D'où vraiment parler d'une seule culture pour toute une Afrique, c'est tout simplement inconcevable pour moi.
1: Bien sûr. Alors, on a bien compris que c'est vraiment cette collaboration avec toutes ces associations qu'on a rencontrées pour les biennales, etc. à chaque fois. Et à participer avec vous, Blandine Achaud de MIA. Donc, Blandine, vous êtes une des associations partenaires.
3: Merci, bonjour, merci beaucoup Radio Aviva. Effectivement, on a avec Madeleine, on était trois associations au départ. Donc, si tu me dis si je me trompe, il y avait MIA, il y a
1: MIA Côte d'Ivoire, d'accord,
3: Montpellier Ivoire ouais. Association, et il y avait Mosaïque.
2: Outre-mer,
3: Odile.
1: Oui.
3: Et toutes les trois, elle est venue nous voir et on était au départ à la Maison de Relations Internationales, on était trois pèlerins, mais ce projet vraiment lui tenait à cœur et jusqu'à maintenant, on la soutient, on est présente.
1: Très bien.
3: Pour pouvoir porter haut et fort les cultures africaines à travers tout, on va dire, au niveau de Montpellier.
1: Bien sûr. Donc, on va voir tout à l'heure le résultat de cette alliance entre plusieurs associations avec le programme. On vous propose une pause musicale.
2: Merci.

0: Chers auditrices, auditeurs, nous continuons à voyager culturellement avec la Semaine culturelle des Afriques, la SCA, avec la présidente et fondatrice de l'association qui est un peu à l'origine de cette Semaine des Afriques, l'association Isenji. Je veux parler de Madeleine Johnson et elle est accompagnée d'une des associations partenaires avec Blandine Achaud de MIA, l'association montpelliéraine des Ivoiriens. Aviva! Vous avez travaillé sur cette semaine, cette cinquième semaine sur transmission, héritage et futur des Afriques, et on aboutit à un programme très complet. Dites-nous un peu les grandes lignes de ce programme.
1: Oui, je dois dire que chaque année, nous définissons un thème sur lequel nous allons travailler. L'année dernière, c'était les identités, le développement. Et cette année, c'est la transmission. Ouais. Les transmissions de quoi? Des valeurs, les transmissions
0: de
1: la culture, malgré le fait qu'on soit en diaspora, mais comment on la transmet?
0: Alors, et vous commencez avec une conférence inaugurale sur la femme gardienne des transmissions.
1: Voilà, le 29 mai, à la Maison des Relations Internationales, nous commençons par une conférence inaugurale à 19h, avec comme panéliste Madame Adama Kanté, et docteur Manès, qui est une experte en droit des femmes en Afrique et engagée pour l'égalité.
0: Donc et ça promet vraiment de faire le point sur la situation de la femme africaine.
1: Voilà, et on aura aussi le père Cyprien qui est doctorant en anthropologie qui nous parlera des mémoires et héritages.
0: Très bien. Alors, bien sûr, une belle conférence inaugurale, un moment de convivialité derrière.
1: Oui, on aura aussi un défilé de mode par Sia, qui est une Sud-Africaine qui est la présidente de l'association Ibizo, qui va faire le défilé de mode.
0: Et un peu de gastronomie,
1: mais
0: comme d'habitude.
1: Bien évidemment, une bonne gastronomie. Je crois Blandine va nous proposer du hachéké, donc voilà.
2: Je suis maltraitée, parce que le menu, elle le fait à l'avance. Si tu veux venir, tu me fais hachéké à loco et poulet braisé.
0: C'est combien? 15 heures de cuisson?
2: Oui, plus, une journée entière. Non, c'est avec plaisir. C'est une manière aussi de passer un message culturel par rapport à la gastronomie.
0: Ça permet bien sûr partager un bon plat, c'est aussi avoir un peu de l'autre avec
1: Voilà. Il y aura aussi de l'animation avec une jeune pépite qui s'appelle Awa, qu'on va découvrir. Elle a une voix, magnifique.
0: Magnifique. Voilà. Donc venez écouter, venez participer. Ensuite, vous avez plusieurs conférences à l'espace Rabelais, à Martin Luther King. Nous donnerons les conférences une par une dans l'agenda des sorties pour
1: chacun
0: puisse se souvenir des conférences. Mais je voudrais qu'on donne les points forts, là.
1: Voilà, les points forts. On a déjà parlé de cette conférence inaugurale du 29. Et le 30, c'est la phase officielle de l'inauguration de la SCA, 5e édition à la Maison des Relations Internationales. Et du coup, on va tomber le mercredi, c'est la soirée cinéma débat en affiche, le grand film Katanga du réalisateur burkinabé Danny Kouyaté, qui a gagné
0: Palme d'Or
1: au FESPACO 2025. Ensuite, nous aurons donc le jeudi 4 juin une autre journée dédiée à la conférence
0: et
1: des tables rondes. Et le plat de résistance va se déguster au parc Clémenceau avec des concerts de musique. La journée du 5 qui est dédiée aux enfants des écoles Garibaldi et la Calendretta, ils veulent venir aussi
0: découvrir la musique africaine
1: et surtout venir démontrer ce que eux ils connaissent de l'Afrique.
2: Alors, jeune oublie de dire, alors, c'est très très très important, c'est entrée libre et c'est gratuit.
1: Voilà, c'est gratuit.
2: C'est très important.
0: Tout est gratuit, c'est fondamental.
2: Tout public est confondu, ça accède à tout le monde. Je pense
0: même
2: que c'est
0: la soirée où on même va découvrir le bon pain préparé par Blandine Nachon.
1: Voilà.
0: Tout est gratuit. Et donc ça, c'est la notion d'accueil et de convivialité africaine. On partage sans retour. Alors, je voudrais dire que le festival a pris de l'ampleur puisque vous avez des soutiens importants de la DRAC, du département, de la ville et de la métropole. Donc, c'est important.
1: C'est très important, ça. Et il faut dire que la SCA est labellisée Euro-Africain.
0: Oui.
1: Ce n'est pas rien. Et voilà, Blandine a dit tout à l'heure, nous sommes partis de 3 associations à plus de 30 associations aujourd'hui. Et avec l'entrée de Aviva comme partenaire majeur. Cette année, on a ce plaisir, on le dit haut et fort, mais voilà, Aviva nous a rejoints et nous sommes gâtés. Voilà.
0: On en est très heureux et en tous les cas, vous serez toujours les bienvenus.
2: Voilà, on remercie énormément Aviva parce qu'il nous soutient, il est prêt. Des fois, on l'appelle à n'importe quelle heure, elle est présente. Elle est vraiment, c'est très important. Et il y a un autre partenaire sponsor, Orange Monnaie Europe. Voilà. Ça, c'est très important.
1: J'allais dire que Bruno. Perla, elle a cité tout le monde. Elle a
2: Orange Monnaie Europe, c'est vraiment...
0: Parce que c'est un partenaire financier, c'est à vous d'en parler, c'est pas à moi d'en parler.
1: Ah, d'accord.
0: Voilà. Moi, j'ai parlé des institutionnels.
2: Ils soutiennent les projets, on va dire, Montpellier. On est vraiment soutenus par Bruno, je me permets de dire le nom. Qui est présent à distance, qui soutient, qui lit nos projets, qui sponsorise nos projets en fonction de du thème.
0: Eh bien, en tous les cas, c'est un très beau programme que cette 5e version de la semaine culturelle des Afriques, la SCA. Je voudrais dire que j'ai très envie de l'appeler la SCAM, parce qu'en français, c'est plus facile à dire, la SCA de Montpellier. Parce qu'en radio SCA, on attend la suite. Et donc, je voudrais dire que c'est un très beau programme, que tout est en entrée libre, que toutes les associations se sont fédérées autour de Isenji, bien sûr, de Madeleine Johnson avec le soutien de Blandine Nachon, de Mia. Et je voudrais dire aussi que ces événements-là, ils sont complètement dans l'axe de Montpellier et de Radio Aviva, c'est-à-dire se connaître les cultures du voisin pour pouvoir garder une fraternité. Merci Blandine Nachon, merci Madeleine Johnson,
1: et
0: un beau succès à votre festival SCA.
1: Merci beaucoup.
2: Merci Radio Aviva, merci beaucoup.
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Bonjour, ma sélection télé pour votre soirée du mercredi 20 mai sur TF1, Grey's Anatomy, la saison 22 de la série médicale. Sur France 2, L'Or Bleu, série. Sur T18, Munch, série avec Isabelle Nanty. Sur TMC, Retour vers le futur 2, film avec Michael J. Fox. Sur Arte, Le procès Goldman, film réalisé par Cédric Kahn. En avril 1976, débute le deuxième procès de Pierre Goldman, militant d'extrême gauche, condamné en première instance à la réclusion criminelle à perpétuité pour 4 braquages à main armée. Sur France 3, 1936, le Front populaire entre joie et colère, documentaire. Bien qu'elle n'ait gouverné que 2 ans, de 1936 à 1938, cette coalition de gauche, baptisée Front populaire, a marqué la mémoire collective par les avancées sociales qu'elle a portées. Et puis sur M6, Top Chef, la suite du concours culinaire. Place à la qualification pour les quarts de finale. Les 5 derniers candidats ont été choisis, chacun par un des jurés. Désormais, chaque chef doit accompagner son talent pour tenter de remporter la mise. Très belle soirée télé à tous.

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1: Bonjour à toutes et à tous et bienvenue dans votre agenda. Voici les événements et les sorties à venir. On commence avec une pièce de théâtre intitulée Le Grand Débat. Suite à une erreur administrative d'Airbnb, Franck et Célia, deux adultes opposés sur le plan politique autant qu'humain, vont se retrouver contraints de passer le week-end ensemble. Le Grand Débat de la Folie Positive Compagnie aura lieu tous les jours du 21 au 23 mai à 21h15 au Point Comédie à Montpellier. Le tarif plein est de 20€. Les billets sont disponibles sur lepointcomédie.fr. Eurogrèce-France propose un concert exceptionnel de musique grecque avec les chorales Méliphonos de Charistos, Myrtia de Montpellier et l'orchestre de Charistos. Une belle occasion de découvrir les chants de Mikis Theodorakis et autres compositeurs grecs. Rendez-vous à la salle des rencontres de la mairie de Montpellier le 22 mai à 18h30. L'entrée est gratuite. Du 22 au 31 mai, les marteaux de Gélonne reviennent pour une 9e édition. Avant de rejoindre Saint-Guilhem-le-Désert, le festival s'installe en effet à Montpellier et transforme église et salle en véritable chambre d'écho médiévale. À travers chants mystiques, récits anciens et instruments oubliés, chaque concert se présente comme une incantation. Au programme, de nombreux concerts, des projections et des ateliers. Pour la billetterie et plus d'infos, rendez-vous sur le site signesducielaumarge.org. Samedi 23 mai, le cœur de Latte va se transformer en un véritable village artisanal. L'événement réunira 68 créateurs locaux, exclusivement issus de l'Hérault et du Gard, tous sélectionnés pour la qualité et l'originalité de leur travail. Sur les stands, vous trouverez des créations faites main, dans une ambiance musicale celtique à partir de 16h. L'entrée est libre et gratuite. Le grand marché aux créatures, c'est le 23 mai de 10h30 à 19h

Place d'Aragon à Latte. Et pour finir, un événement sportif, le Trail Bohémien, qui aura lieu au Pouget le 24 mai. L'événement propose trois parcours sur sentier, chemin de vigne et passage en sous-bois, avec une arrivée au cœur historique du village. Lors de l'inscription, un repas d'après-course sera proposé en option. Plus d'infos sur foyerruralpouget.fr. C'est tout pour cet agenda. À bientôt sur Radio Aviva.

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1: Bonjour à toutes et à tous. Dans l'actualité du jour, comme clôture du FIS, il y a eu la cérémonie dimanche à 17h donnée par Mickaël Delafosse, le maire, Kamel Chibli, le monsieur sport de la région, et le patron du Festival international de sport extrême Hervé, André Benoît. Mais il y a aussi eu celle donnée par une centaine de personnes proches du pavillon populaire quelques heures plus tard. Celle-là, donc vers 20h30, heure de Montpellier, feu de poubelle, intervention des forces de l'ordre, jet de projectiles. Les affrontements se sont terminés vers 4h30 du matin avec un bilan de 5 interpellations. Trois d'entre elles seront jugées pour avoir dégradé l'espace public et avoir lancé des projectiles sur la police. Le département de l'Hérault lance sa marque, l'Hérault Sud Prenant, de nouvelles couleurs, de nouveaux sites internet. Le vice-président du département, Jean-Louis Gély, a tenu une conférence lundi où donc il fait bien la différence avec le fait que ce ne soit pas un label et voit cette marque comme un moyen de fédérer et unifier les espaces touristiques. Autre objectif, faire de l'Hérault un territoire où il y a des choses à faire toute l'année et non pas que pendant la période estivale. Comme rampe de lancement, il s'appuie sur la récente promulgation du géoparc Terre d'Hérault comme géoparc mondial de l'UNESCO il y a 3 semaines. Une campagne de participation citoyenne est organisée par la Chambre régionale des comptes pour surveiller les dépenses publiques. Et pour la 5e fois, il est possible pour n'importe quel citoyen d'avoir un regard sur l'utilisation de l'argent public, de faire des propositions ou même d'en soutenir d'autres. Mais alors, à quoi ça sert? Après, la CRC va diligenter toute une batterie d'enquêtes. Exemple, en juillet dernier, son enquête sur les soutiens faits au monde de la corrida découlait directement d'une idée citoyenne. Jusqu'au 22 juin, donc, il vous suffit de vous rendre sur le site de la CRC Occitanie et de vous inscrire. À peine 18 ans, il gravit le plus haut sommet des PO avec une croix de 35 kg en bois sur le dos. Faite lui-même, bien sûr, Maël a gravi le pic d'Aneto début mai. 3400 mètres chargés de sa croix sur le dos, le jeune paysagiste voulait à tout prix remplacer la croix de bois qui se trouvait encore là mi-avril et qui avait été volée. Malgré le brouillard, une météo peu clémente et surtout le poids du chargement, le jeune homme réalise même l'exploit de tout monter sans pause, là où l'ascension se fait en 2 jours. En passant par un refuge, il atteint un sommet en 14h40. C'est la fin de ce flash info du jour et à bientôt sur Radio Aviva.
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1: Bonsoir à toutes et à tous. Ce soir, le temps est légèrement nuageux dans l'Hérault. Les températures sont fraîches. Il fait 19 degrés à Agdes, qui est dans la moyenne pour le département. Demain, jeudi, Météo France prévoit une autre belle journée ensoleillée et chaude. Alors n'hésitez pas à en profiter. Je vous souhaite de passer une très belle soirée et une belle journée de demain à écouter des programmes de Radio Aviva. À très vite.

0: Chers amis, bienvenue dans Chemin de Femmes, à la rencontre de femmes passionnées, engagées, humanistes, des femmes qui font bouger la société, nous encouragent parfois à explorer de nouvelles voies et aussi avancer sur nos propres chemins. Alors aujourd'hui, je suis heureuse de recevoir Karine Kos. Karine, vous êtes professionnellement fondatrice de l'agence Pitch Lab de formation et coaching en présentation efficace, vous nous en parlerez, et bénévolement très investie dans le handball en tant que présidente de Villeneuve Handball, administratrice du handball féminin Montpellier Méditerranée Métropole HBF 3e club d'élite féminine et du comité départemental de handball de l'Hérault. Karine, bonjour.
1: Bonjour Colline.
0: Alors c'est un plaisir de vous accueillir sur ce plateau aujourd'hui. Je sais que vous avez une double culture, à la fois véronaise et allemande.
1: C'est vrai.
0: Et j'aimerais savoir comment elles se sont exprimées dans ce parcours dont on vient d'avoir un léger aperçu.
1: C'est pas une question facile pour commencer. En fait... La double culture, en fait, ça donne juste comme référentiel qu'il existe deux façons de voir le monde, en fait. Quoi que ce soit, quel que soit le mot, on peut le dire de deux façons. Quel que soit l'événement, on peut le prendre de deux façons. Donc, pour moi, c'est ça, je pense, qui est assez fondateur. C'est qu'il y a toujours plusieurs solutions, il y a toujours plusieurs façons de voir une situation.
0: Et c'est vraiment ce que vous appliquez dans le cadre et professionnel et associatif.
1: Et je crois que ça fait partie de moi, en fait. Et quand on me donne une solution, par exemple, où on me dit, bah là, c'est comme ça, je cherche toujours l'autre façon, en fait.
0: Toujours.
1: Qui pourrait être en allemand ou en français, enfin, typiquement dans mon cas. Mais de manière élargie, quand il y a deux possibilités, qu'il n'y en a pas juste une seule, bah, il y en a N, en fait. Mmh. Et donc, il peut y en avoir une autre qui marche aussi.
0: Et quel est l'apport des racines? Quel est l'apport des racines aveyronnaises?
1: Oh ben, on va faire un peu d'autodérision, le sens de l'économie, par exemple. Et puis on a un attachement fort et donc une solidité, une stabilité en fait.
0: La volonté entrepreneuriale peut-être aussi.
1: Alors là, c'est plus familial.
0: Oui.
1: C'est quelque chose qui. Alors c'est vrai que les Aveyronnais ont toujours été obligés d'aller chercher ailleurs ce que leur terre produisait pas directement. Donc il y a effectivement cette culture de je pars pour faire des choses ou je vais essayer d'aller voir le monde et ce que j'y trouve. Et puis après, moi, à titre plus personnel, mon grand-père était commerçant. Mon père était profession libérale, un peu on dirait aujourd'hui auto-entrepreneur. Donc j'ai eu des modèles, en fait, qui m'ont montré qu'il y avait plein de chemins possibles.
0: Et alors, le côté racines allemandes?
1: Ben, alors, selon les moments, on les voit de manière très évidente ou pas du tout. C'est-à-dire que je balade avec moi un paradoxe lié à la double origine. Je peux être très, très carré et je peux être très créative et très en bazar. Donc, les gens qui travaillent avec moi, en général, le savent, finissent par s'en apercevoir et ne se cantonnent pas à l'un ou l'autre des aspects. Mais ça amène à gérer des paradoxes, en fait, tout le temps. Donc, ça, c'est intéressant.
0: Oui, finalement. Vous avez toujours essayé de gérer des paradoxes et de trouver de nouvelles solutions.
1: Ben, c'est un peu ça. C'est un peu ça. Si on poussait la psychanalyse, c'est un peu ça.
0: Bon. Et alors, justement, vous parlez du côté aveyronnais d'aller voir ailleurs et d'aller chercher ailleurs. Vous êtes partie pour vos études à Paris, finalement.
1: Oui, c'est ça. Je suis juste après le bac, en fait. Hein. J'ai passé mes 18 premières années en Aveyron. Et puis, je suis partie faire une prépa parisienne, donc dans un monde complètement différent, une prépa aux écoles de commerce, et donc après quoi j'ai intégré HEC, donc encore un autre monde complètement différent dans lequel je me suis plongée, et là aussi j'ai exploré tout ce que je pouvais comme parcours, en fait.
0: C'est-à-dire
1: que j'ai eu en fait un parcours où j'essayais toutes les options possibles. Donc j'ai fait un cursus international, j'ai appris le japonais, et puis j'ai fait un cursus très entrepreneurial m'a amené en fait à être diplômée d'HEC entrepreneur, qui est une option qui était très intéressante parce que pédagogiquement, en fait, le fondateur de cette option qui s'appelle Robert Papin et à qui on peut rendre hommage au passage, avait compris que la formation, c'est à la fois des situations où les gens peuvent se tester et à la fois un mentorat avec des gens capables de transmettre. Et donc je crois que dans ce bain-là, moi je me suis épanouie et je me suis révélée dans l'idée de vouloir toujours changer le monde, en fait, finalement, faire les choses, les idées qu'on a, les transformer en réalité.
0: Ah oui. Et le handball là-dedans ?
1: Ah ben le handball, c'est une affaire encore beaucoup plus ancienne, puisque j'ai commencé, je crois que ma première licence date de 1982, donc autant dire que c'est il y a très longtemps. Donc j'ai commencé adolescente au collège, et puis j'ai joué très vite en club. Donc le handball m'a accompagnée, on va dire, dans ma vie personnelle, m'a apporté beaucoup, m'a permis de me construire comme le sport permet de se construire, c'est-à-dire apprendre à gérer ses frustrations, à apprendre à célébrer les victoires, à digérer les défaites, tout un tas de choses qu'on peut entendre aujourd'hui, mais qui sont, pour moi, font partie de moi, en tout cas. Le sens de l'effort, le sens du collectif. Le fait de s'apercevoir que, tout seul, on y arrive parfois, mais ensemble, on y arrive plus facilement, quand même.
0: Ça, c'est, je dirais, presque la troisième dimension. Si on pourrait dire le lien, si on voulait être toujours dans cette recherche un peu psychanalytique, comme vous dites. Ah. La troisième dimension, non, on va arrêter là-dessus. Mais, en tout cas, une dimension du lien humain, de l'effort collectif, c'est quelque chose qui vous tient à cœur, et de l'éducation.
1: Oui, après, je me suis orientée. Moi, j'ai eu la chance de travailler aussi dans un premier emploi où j'avais des patrons entrepreneurs, donc je les ai vus faire aussi. Et toujours cette logique de mettre des gens en situation, ils en apprennent quelque chose et ils se dépassent, en fait, pour arriver à un meilleur résultat. Donc, c'est vrai que s'il y a un fil conducteur et s'il y a un pont à faire entre ma pratique vraiment professionnelle, vous l'avez évoqué rapidement, en fait, je coach et j'aide des personnes à prendre la parole quand la situation n'est pas simple pour elles. Donc des professionnels souvent qui ont des gros projets à défendre, des fonds à lever, etc. Et en fait, la passerelle avec le handball, c'est que ça parle de coacher des gens pour qu'ils se dépassent, pour qu'ils y arrivent. Et l'autre passerelle, c'est qu'en fait, il faut faire appel à des ressources internes qui sont parfois cachées. Et mon rôle, il est d'être à côté et d'aider à révéler ces ressources, en fait. Voilà. Donc il y a une logique de transmission aussi.
0: Oui, un beau projet, révéler les ressources, transmettre aussi des valeurs. Donc c'est quelque chose d'important pour vous. On va en reparler, mais en attendant, on va faire une pause musicale.
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0: Là, nous nous retrouvons avec mon invité Karine Kos après ce beau morceau de Jean-Jacques Goldman. Vous voulez nous en dire un mot ?
1: Ben, en fait, la chanson dit beaucoup elle-même. Mais moi, cette chanson, je l'ai choisie parce que, c'est l'histoire de gens qui changent la vie au quotidien. Et je trouve que c'est une très bonne ambition, en fait. On peut vouloir faire des très, très grandes choses, mais on peut faire aussi des choses par petits bouts au quotidien, en changeant un geste, en passant un peu plus de temps avec un enfant, comme le professeur évoquait. Et pour moi, ça résonne beaucoup dans la façon dont aujourd'hui j'anime la partie associative de mon activité, on va dire, donc mon club de handball notamment.
0: Et alors justement, vous avez vous avez structuré vraiment le club de handball de Villeneuve. Je crois qu'il a vraiment grossi et vous en avez fait un club d'élite.
1: Alors, on n'en a pas fait un club d'élite, ça serait mentir. Mes camarades du handball me tomberaient dessus. En revanche, on est en partenariat avec un club d'élite. Donc, on a un débouché de filière élite pour des jeunes filles qui seraient au-dessus du lot chez nous et qui, du coup, trouvent un débouché au HBF 3M que vous avez mentionné tout à l'heure. Mais pour ce qui est de Villeneuve Handball, d'abord, c'est une aventure collective, évidemment. Ça ne peut pas être autrement, c'est un sport collectif. Donc, j'ai une équipe avec moi qui a repris et qui anime ce club. Aujourd'hui, il y a 9 personnes qui sont administrateurs, qui sont investis au quotidien pour faire vivre un club qui a plus de 200 licenciés. C'est-à-dire qu'on a doublé, on a doublé de taille en 5 ans à travers la période Covid. Voilà. Donc ça.
0: Pourquoi
1: Il y a forcément une partie de miracle. Et puis, si comme faisceau d'indices, on prend les différents efforts qu'on a fait, on a essayé d'avoir un club ancré dans la proximité. Donc en fait, on a essayé de. Le projet du club, c'est le handball pour tous. Donc c'est de 3 ans à 53 ans minimum. On peut avoir une pratique de handball ou de sport santé à côté qui s'appelle du handfit pour les garçons et les filles, les hommes et les femmes. Voilà. Donc dans des chiffres, il y a 5 ans, on avait 17% de féminines et aujourd'hui, on approche la parité, on est à 47%.
0: Ah oui. Et qu'est-ce qui a fait cette augmentation des femmes dans le club ?
1: C'est du volontarisme, en fait. On est soutenu par la fédération. Mmh. Ce qui a aidé, c'est que la fédération a mis en place des incitations. Donc nous, on a touché quelques subventions pour cela, des petites subventions, mais ça permet d'amorcer la pompe, on va dire. On a été aidé évidemment par les différents titres des féminines, enfin de l'équipe de France féminine, qui a montré l'exemple, qui a montré le modèle à toutes les jeunes filles qui pouvaient rêver aussi de faire du sport à très haut niveau, puisque sur la période elles ont été, si je dis pas de bêtises, 2 fois championne d'Europe, 1 fois championne du monde et 1 fois championne olympique en titre. Oui. Donc cette espèce de rôle modèle, comme disent les Américains, en tout cas il existe aujourd'hui, y compris pour les filles, et on n'a pas besoin, quand on a une petite fille qui joue au handball, de s'identifier à des athlètes de 1m95 ou 2m05 qui ont des barbes. Voilà. Et ça, c'est quelque chose d'extrêmement important, au-delà de la blague. On a vu, par exemple, nous, on avait fait venir l'équipe de France féminine des moins de 18 ans, qui est venue faire un entraînement chez nous, et les filles ont discuté. Voilà. On essaie beaucoup de faire rencontrer des petites et des grandes pour leur donner une perspective, en fait, et pour leur donner un horizon de performance et de projection.
0: Et qu'est-ce que vous dites aux jeunes de ce que, et à leurs parents, de ce que va leur apporter cet entraînement sportif ?
1: Aux parents ?
0: Oui.
1: Déjà, on les amène à venir voir, parce qu'ils sont souvent regarder, voir comment ça se passe. Et puis, ce qu'apporte la pratique d'un sport collectif, et ce qu'apporte le handball en particulier, c'est des valeurs de solidarité, c'est des valeurs d'entraide, évidemment. C'est des valeurs de persévérance. Mais c'est aussi une capacité d'adaptation qui est assez impressionnante, parce qu'au handball, dès que notre équipe a la balle, on attaque, dès qu'on prend la balle, on défend. Donc on n'est jamais inactif en attendant que les autres fassent le boulot, en fait. On change de statut en permanence. Et ça, c'est quelque chose qui, fondamentalement, par rapport à d'autres sports, aussi modèle les comportements et du coup les caractères.
0: Toujours cette adaptabilité au changement dont vous parliez en début d'interview, de toujours pouvoir trouver de nouvelles solutions et de nouveaux placements par
1: C'est tout à fait vrai. Et après, une des choses, pour revenir à la question de tout à l'heure, mais qui peut avoir fait que le club se développe, c'est que je crois qu'on l'a pris comme un projet entrepreneurial, et que c'est un projet entrepreneurial, et que les gens le voient, et qu'ils voient la façon dont on résout les problèmes, et donc on arrive à avoir des gens qui nous suivent, en fait, qui nous aident, qui nous donnent des coups de main, qui savent qu'on fait pas ça en plus pour s'enrichir, donc qui a une finalité à tout ça. On essaie de beaucoup communiquer là-dessus, d'expliquer pourquoi on fait ça, et donc on a sur un club, l'année dernière on était 175 je crois, on avait 45 bénévoles sur notre plus gros événement. Donc c'est des gens qui viennent, qui passent une journée, deux journées corps et âme, et qui vous remercient après parce qu'ils l'ont fait. Donc il y a une côté aventure collective quand même.
0: Oui, c'est formidable. On a bien compris, vous avez la fibre entrepreneuriale chevillée au corps. Alors comment ça se traduit justement dans votre propre entreprise, toutes ces valeurs, comment elles se traduisent?
1: Elles se traduisent par le... par le fait que l'entreprise existe depuis 20 ans déjà,
0: oui.
1: Ça me paraît, voilà. Ça reste une toute petite entreprise parce que c'est un choix et parce que j'ai une grosse activité bénévole à côté.
0: Et
1: ça se traduit peut-être dans le positionnement que je prends avec mes clients en formation ou en coaching, c'est-à-dire que je les aide à se dépasser. Enfin, le but est de leur transmettre des gestes techniques, de leur faire des propositions, de leur poser des problèmes aussi parfois, comme on fait sur un terrain de vente en fait. On met une situation, on pose des problèmes et on voit comment la personne réagit et on l'aide à réagir, à avoir d'autres solutions possibles.
0: C'est la mise en situation et puis le geste au quotidien, un peu comme dans la chanson.
1: C'est laisser en toute humilité. J'essaie, j'y arrive, j'y arrive pas. Pourquoi? Je recommence, j'essaie, j'y arrive, j'y arrive pas. Pourquoi? Voilà, c'est une approche assez pragmatique.
0: Pragmatique et assez humble.
1: Et là, je suis coincée parce que je peux pas dans un micro public dire je suis humble, ça marche pas. Donc, merci pour le compliment. En tout cas, voilà.
0: Ouais. Une démarche pragmatique.
1: Oui, c'est tout à fait. Ça, je le revendique.
0: C'est certainement important pour avancer jour après jour.
1: Et c'est quelque chose qu'on cherche à transmettre, en fait. Qu'on cherche à transmettre. Bon, moi, j'ai à cœur, évidemment, le transmettre encore plus aux jeunes filles qui viennent plus difficilement au handball. Ou au sport en général. Et c'est quelque chose qu'on cherche. On est toujours, quand on est là, au bord du terrain, la petite qui dit non, moi je veux pas arbitrer, je sais pas faire. Parce que tous nos jeunes sont formés à l'arbitrage, hein, c'est obligatoire. Comme ça, ils sont bien avec les arbitres, ça se passe bien. Et en fait, on lui dit, mais à l'école d'arbitrage, tu savais, je suis sûre que tu sais, non, je veux pas y aller, je vais essayer d'y aller, machin et truc. Là, les deux garçons, ils y vont, elle est sur le bord, et là, elle fait des commentaires, elle dit, mais pourquoi ils s'y font pas ça? Mais là, il a pas vu, il a marché. Mais pourquoi il le fait pas? Je dis, bon, bah donc on est d'accord, tu sais faire, alors pourquoi tu y vas pas?
0: Voilà. Vous remarquez des grandes différences encore entre les filles et les garçons?
1: C'est drôle, en fait, oui. On en remarque et on essaie de les utiliser, en fait. Et c'est peut-être, on parlait de pragmatisme, c'est peut-être une approche pragmatique de la mixité et du fonctionner ensemble. Quand vous mettez le même exercice à un groupe de filles ou à un groupe de garçons, ça nous arrive souvent, puisque en fait, chez nous, tous les enfants de moins de 15 ans ont au moins un entraînement mixte par semaine. Et donc, quand on leur propose l'exercice, c'est strictement le même, c'est le même entraîneur. Et vous avez des comportements très différents. Vous avez les filles qui commencent à poser des questions avant de se lancer, après avoir eu les consignes, mais pourquoi on fait ça et comment, et si je fais ça, comment ça se passe, etc. Et qui bougent pas. Donc à un moment, il faut que l'entraîneur leur dise, bon allez-y, et puis là on verra bien ce que ça donne. Il les pousse, et vous avez les garçons qui démarrent en courant, en sautant avant que la consigne soit finie, donc ils font pas ce qu'on leur demande. Et je sais, ça a l'air très caricatural, mais venez au bord du terrain et on observe ça au même âge. Et donc l'intérêt de les mixer, d'avoir au moins un entraînement par semaine commun, c'est qu'on apprend des pratiques des uns des autres. Et que du coup, on voit les mêmes filles qui comprennent que c'est pas grave de se planter, de mal faire, parce qu'à la fin de la séance, elles arrivent à le faire, et que les 4 ou 5 fois elles se sont plantées, c'était pas grave. Et les garçons qui se disent, tiens, c'est pas idiot de poser 3 questions avant de courir 10 fois pour rien.
0: Donc, voilà. Écoutez,
1: venez voir.
0: Passionnant, mais on pourrait en parler des heures, mais on va être obligé de s'arrêter. Un grand merci, Karine Kos. Un grand merci aussi à la technique, à Baptiste, qui était aujourd'hui en studio. Et je vous retrouve la semaine prochaine pour une nouvelle rencontre sur des chemins de femmes.
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0: Je suis particulièrement heureux parce que ce soir, ce qui se déroule ici semble refléter le théâtre dans sa diversité, dans sa pluralité. En effet, je crois depuis toujours que le théâtre, ce n'est pas ceci ou cela, c'est ceci et cela.
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2: Bonjour. Écoutez ce document d'archives.
3: Gardez-vous en bien. Dans votre cas, il est mauvais d'aller se mettre au lit entre le lever et le coucher du soleil. Ah. Oui, faites vos annonces comme si de rien n'était et attendez tranquillement jusqu'à soir.
2: Vous aurez reconnu sans doute cet homme à la diction si particulière, tantôt légèrement traînante, tantôt à l'inverse rapide, au rythme syncopé. Jouvet, bien sûr. Et si nous partions à sa rencontre? C'est ce que je vous propose de faire à travers trois émissions. La première consacrée à sa jeunesse et à son initiation théâtrale aux côtés de Jacques Copeau, au Vieux Colombier. Une deuxième couvrant ses années à la tête de la Comédie des Champs-Élysées, avec la création du cartel et sa rencontre fondamentale avec Jean Giraudoux. Et une dernière émission consacrée à sa direction de l'Athénée, sans oublier jamais le cinéma. Jules-Eugène Louis Jouvet, né la veille de Noël 1887,

texte, son costume, son entrée et sa sortie de scène. Il n'en est pas de même du machiniste, qui par ses inventions diverses aménage la scène et prépare le vêtement de la pièce. Il est tour à tour menuisier, forgeron, charpentier, gabier, tapissier, peintre, serrurier, staffeur, ouvrier et ingénieur. À la fois, il fait tout. Pour parler du théâtre, il faudrait commencer à l'un ou l'autre de ses pôles. En parlant du poète qui écrit la pièce, ou du machiniste qui construit le décor, de celui qui sait dire le sens des choses invisibles, ou de celui qui sait en faire les écrins. Tout ce que je sais du théâtre, je l'ai appris d'abord avec les machinistes, sur la scène, dans cet espace imaginaire où se passent des actions imaginaires qu'on appelle pièces de théâtre. Alors bien sûr, le théâtre le passionne, mais en parallèle, durant ces années-là, ces années de jeunesse, Jouvet doit poursuivre ses études de pharmacie, faire des stages en tant que préparateur en officine, réviser et passer ses examens. Il est sur tous les fronts, et c'est sans parler de sa vie privée et de sa vie sentimentale. En 1910-1911, il a 23 ans, il tombe amoureux d'une de ses voisines d'immeuble, une fort jolie danoise, nommée Else Colin. Else a été, comme tout cela est curieux, quelques années auparavant, la gouvernante des enfants de Jacques Copeau, dont l'épouse est elle aussi danoise. Prenant conscience de la passion de son petit ami pour le théâtre, elle n'a de cesse de le présenter à cet autre fou de théâtre qu'est Jacques Copeau, qui vient de faire ses débuts d'auteur dramatique avec une adaptation du roman de Dostoïevski, Les frères Karamazov, monté au Théâtre des Arts avec Charles Dullin dans la distribution. La rencontre Jouvet-Copeau a lieu en juillet 1911. Le courant passe, Copeau fait engager Jouvet dans la nouvelle distribution de sa pièce, reprise la saison suivante. S'en suivront des critiques élogieuses de la presse, mais aussi de Copeau et Dullin, qui réconfortent le jeune comédien après ses échecs d'entrée au conservatoire. Copeau lui écrit « Je m'intéresse à votre travail et à votre avenir, Jouvet. Il faut travailler sans relâche, avec une modestie profonde, avec un absolu désintéressement et tâcher de durer. Tout est là, Jouvet. L'avenir nous cédera. » Jouvet lit énormément, accumule une foule de notes et de textes sur le théâtre. Il accepte des petits rôles à droite et à gauche pour gagner sa vie, mais ne cesse de travailler sa technique au contact des autres comédiens, fuyant le naturalisme qu'il taxe de sordide. Mais toujours avec cette voix, dite d'asthmatique, si particulière, dont il fera finalement sa signature. Écoutons le directeur du Théâtre des Arts, Jacques Rouchet, parler de l'élocution si particulière de Jouvet. Des battements, des saccades ponctuaient la phrase. Les mots s'épanouissaient, heurtaient, coupaient sèchement ou allongés par le rythme, en usant de toutes les formules de la musique. Syncope, pause, piano, fortissimo et décrescendo qui avalent les syllabes comme le font des notes des violons dans les traits accélérés. C'est à ces imperfections éblouissantes que Jouvet dut à la fois son insuccès au conservatoire et, à l'époque glorieuse, un juste supplément de popularité auprès du public. 1913, Louis vient d'avoir 25 ans. Il est marié depuis quelques mois, s'apprête à devenir pharmacien. Le temps des apprentissages n'est sans doute pas terminé, mais l'avenir est plein de promesses. Jacques Copeau le contacte pour participer à un grand projet qui mûrit, la fondation du Vieux Colombier. Ses premiers artisans sont Jacques Copeau, bien sûr, mais aussi Charles Dullin, Jean Schlumberger et Gaston Gallimard qui y mettent tous leurs talents, entourés des amis et relations de la NRF, la fameuse Nouvelle Revue Française, dont Jacques Copeau est encore le très efficace directeur en titre. Tout cela pour aboutir le 22 octobre 1913 à une grande soirée d'inauguration à laquelle assiste le tout Paris mondain et artistique, le théâtre du Vieux Colombier est né. Jouvet devient là le bras droit du patron, tout à la fois régisseur du plateau et comédien. Les diktats du Vieux Colombier sont les suivants. Rejet de tout védétariat, primauté donnée à la qualité littéraire des œuvres, recherche de décors destinés à servir le texte et non pas à l'ensevelir sous le luxe. En tant que régisseur, Jouvet aura sous sa responsabilité la préparation puis la bonne marche matérielle des spectacles, relevé de la mise en scène, de la plantation des décors, des éclairages, etc., ainsi que la surveillance de la troupe, de sa rigueur, de son assiduité. Les pièces succèdent à un rythme infernal, citons parmi elles

L'amour médecin de Molière, L'avare avec un Dulin exceptionnel dont Harpagon, L'échange de Claudel, La nuit des rois de Shakespeare que Copeau montera comme un véritable poème théâtral avec des décors excessivement simples, de simples rideaux de couleurs et des costumes très colorés, et bien sûr la reprise des frères Karamazov. Dans toutes ces pièces, Louis Jouvet est remarqué pour ses talents de comédien, tantôt talents comiques, avec cette voix essoufflée, ce visage indécis, cette démarche d'échassier malhabile, tantôt dramatique, avec un jeu d'une puissance, d'une verve et d'une autorité remarquables. Mais l'audience du Vieux Colombier ne peut rivaliser avec celle des grands théâtres des boulevards, et la notoriété d'un acteur d'une salle d'avant-garde, aussi prometteuse soit-elle, ne peut que rester confidentielle. Alors,

Merci madame, c'était Anne Sylvestre, cette grande dame de la chanson trop méconnue. Chanson intitulée « Après le théâtre ». Vous êtes de retour dans la compagnie théâtrale sur Radio Aviva, en compagnie de Jacques Matheux, à la découverte ou à la remémoration de Louis Jouvet, homme de théâtre majeur si l'on est. À la fin de la saison, Jouvet reste quelque temps à Paris afin de réaliser quelques travaux de réfection au théâtre, puis il rejoint avec Else la famille Coupeau dans leur maison de campagne. En cet été 1914, tout sourit à Jouvet. Sa complicité avec Coupeau se confirme et s'amplifie autour des projets de rentrée. Et sur le plan personnel, le bonheur de Louis est à son comble avec l'annonce de la grossesse de Else qui attend leur premier enfant. Mais fin juillet, la guerre gronde et le 3 août, l'Allemagne déclare la guerre à la France. Jouvet est affecté en arrière-poste en tant que soldat ambulance, soldat infirmier vu ses compétences de pharmacien. Coupeau, quant à lui, est affecté dans des services auxiliaires au sein des ministères parisiens. Pendant l'absence de Louis, elle s'accouche d'une petite fille, Anne-Marie. Coupeau et Jouvet correspondent très régulièrement par courrier, échangent sur leur lecture, sur le théâtre, des idées de mise en scène, des projets d'école de comédie aussi, centrés sur l'improvisation à la manière de la commedia dell'arte. Et leur complicité grandit. Une vraie et profonde amitié s'installe, un lien quasi filial se crée. Coupeau sera bientôt réformé en avril 1915, après la découverte et le traitement d'une tuberculose pulmonaire. Jouvet, de son côté, d'abord mis en arrêt maladie pour épuisement, sera mis en congé sans solde en octobre 1917 pour trouble cardiaque. En juillet 1917, Else a accouché de son second enfant, un garçon, Jean-Paul. Début 1917, Coupeau était parti à New York pour 6 mois afin de mettre sur pied un projet conçu par les services de propagande du ministère des Affaires étrangères, celui de faire rayonner la culture française à travers son théâtre et les éditions de la NRF. C'est ainsi qu'il prépare la future tournée américaine du Vieux Colombier, qui durera pas moins de 2 ans jusqu'en 1919. Début octobre 1917, donc, Louis Jouvet, régisseur du Vieux Colombier, s'embarque pour les États-Unis afin de surveiller et réaliser les travaux d'aménagement et de rénovation du modeste et vieillot Garrick Theatre qui leur est attribué sur la 35e rue. Jouvet sait tout faire, maçonnerie, peinture, menuiserie, électricité, et ça tombe bien. Mi-novembre, Coupeau et sa troupe de comédiens français débarquent à leur tour. Le 27 novembre, première soirée de gala. Jouvet triomphe en grotesque géronte dans les fourberies de Scapin. Le rythme ne fléchira pas, une représentation tous les soirs et 2 matinées par semaine. Jouvet, comique sur scène, est un régisseur extrêmement strict hors du plateau, ne laissant rien passer à quiconque. Cela pourrait être une belle aventure, mais l'ambiance au sein de la troupe devient vite délétère, liée au dépaysement et à l'éloignement, à la méconnaissance de l'anglais pour certains, au mal du pays, à l'inquiétude quant à la guerre sur le sol de France, au manque de nouvelles des familles, à la vie matérielle difficile, au froid polaire sur New York et aux jalousies professionnelles entre comédiens avec la création de clans. Pire que tout, de la tension s'installe entre Coupeau et Jouvet en raison du rythme démesuré des différences de point de vue sur la gestion globale. De la distance s'installe entre eux, même si Coupeau reconnaît que Jouvet est un régisseur irremplaçable. De la tension s'installe aussi entre Coupeau et Dulin, ce dernier reprochant au chef de troupe ses choix de mise en scène et de distribution des rôles, sa vanité, son autoritarisme. Charles Dulin donnera sa démission en février 1919. L'aventure américaine se termine à l'été 1919. De retour à Paris, en effervescence, en ce début d'après-guerre, Jouvet s'attache à reconquérir sa place dans le monde théâtral. Retour au Vieux Colombier, remettre le théâtre en ordre de marche, restructurer la salle et la scène afin d'en faire un outil de travail innovant de premier ordre, engager des comédiens et une équipe technique, bâtir une saison, organiser les répétitions, renouer avec le public. Tout le monde met la main à la pâte. Le Vieux Colombier peut réouvrir le 9 février 1920 avec le conte d'hiver de Shakespeare, dans lequel brille une nouvelle fois Jouvet, dans le rôle mineur d'Autolycus,
qui enthousiasme notamment Paul Léoto et André Gide. Et en parallèle à cette réouverture du théâtre, l'école de théâtre, tant rêvée, voit le jour sous la direction de Jules Romain. Jouvet, là encore, y animera un atelier. Jouvet est partout. Mais la rupture entre Copeau et Jouvet est de plus en plus perceptible. Ils travaillent davantage l'un à côté de l'autre que l'un avec l'autre. C'est ainsi qu'en octobre 1922, Jouvet, ressentant une certaine maturité et le besoin de rompre le cordon ombilical, présente sa démission. Copeau l'accepte. Mais toute la troupe et les deux intéressés eux-mêmes sont profondément tristes. Épilogue regrettable d'une complicité totale fondée sur un rêve commun de théâtre, élaboré de 1914 à 1917. Complicité exceptionnelle, rompue aux États-Unis et jamais restaurée malgré le retour en France. 1922, année de la rupture d'un lien quasi filial, d'un lien avec le patron. Rupture entre Jouvet et Copeau. Mais promesse d'un avenir exceptionnel. Alors, à bientôt pour cette suite si prometteuse.

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1: Bonjour à toutes et à tous. Dans l'actualité du jour, comme clôture du FIS, il y a eu la cérémonie dimanche à 17h donnée par Mickaël Delafosse, le maire, Kamel Chibli, le monsieur sport de la région, et le patron du Festival international de sport extrême Hervé, André Benoît. Mais il y a aussi eu celle donnée par une centaine de personnes proches du pavillon populaire quelques heures plus tard, celle-là, donc vers 20h30, heure de Montpellier. Feu de poubelle, intervention des forces de l'ordre, jet de projectiles. Les affrontements se sont terminés vers 4h30 du matin avec un bilan de 5 interpellations. Trois d'entre elles seront jugées pour avoir dégradé l'espace public et avoir lancé des projectiles sur la police. Le département de l'Hérault lance sa marque, l'Hérault Sud Prenant. De nouvelles couleurs, de nouveaux sites internet. Le vice-président du département, Jean-Louis Gély, a tenu une conférence lundi où donc il fait bien la différence avec le fait que ce ne soit pas un label et voit cette marque comme un moyen de fédérer et unifier les espaces touristiques. Autre objectif, faire de l'Hérault un territoire où il y a des choses à faire toute l'année et non pas que pendant la période estivale. Comme rampe de lancement, il s'appuie sur la récente promulgation du géoparc Terre d'Hérault comme géoparc mondial de l'UNESCO il y a 3 semaines. Une campagne de participation citoyenne est organisée par la Chambre régionale des comptes pour surveiller les dépenses publiques. Et pour la 5e fois, il est possible pour n'importe quel citoyen d'avoir un regard sur l'utilisation de l'argent public, de faire des propositions ou même d'en soutenir d'autres. Mais alors, à quoi ça sert? Après, la CRC va diligenter toute une batterie d'enquêtes. Exemple, en juillet dernier, son enquête sur les soutiens faits au monde de la corrida découlait directement d'une idée citoyenne. Jusqu'au 22 juin, donc, il vous suffit de vous rendre sur le site de la CRC Occitanie et de vous inscrire. À peine 18 ans, il gravit le plus haut sommet des PO avec une croix de 35 kg en bois sur le dos. Fait lui-même, bien sûr, Maël a gravi le pic d'Aneto début mai. 3400 mètres chargés de sa croix sur le dos, le jeune paysagiste voulait à tout prix remplacer la croix de bois qui se trouvait encore là mi-avril et qui avait été volée. Malgré le brouillard, une météo peu clémente et surtout le poids du chargement, le jeune homme réalise même l'exploit de tout monter sans pause, là où l'ascension se fait en 2 jours. En passant par un refuge, il atteint un sommet en 14h40. C'est la fin de ce flash info du jour et à bientôt sur Radio Aviva.
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1: Bonsoir à toutes et à tous. Ce soir, le temps est légèrement nuageux dans l'Hérault. Les températures sont fraîches. Il fait 19 degrés à Agde, ce qui est dans la moyenne pour le département. Demain, jeudi, Météo France prévoit une autre belle journée ensoleillée et chaude. Alors n'hésitez pas à en profiter. Je vous souhaite de passer une très belle soirée et une belle journée de demain à écouter des programmes de Radio Aviva. À très vite.
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2: La situation est toujours tendue au nord d'Israël alors que les sirènes d'alerte ont de nouveau retenti ce matin dans la ville de Kiryat Shmona en raison de tirs en provenance du sud Liban. Un soldat israélien est tombé au combat. Le major réserviste Itamar Sapir a été tué hier lors d'opérations menées dans le sud du Liban. Âgé de 27 ans, marié et père d'un jeune enfant, il était originaire de la localité d'Eli, ancien commandant de compagnie au sein de l'unité Maglan. Il servait dans les forces de réserve depuis le début de la guerre. Les autorités locales ont salué la mémoire d'un combattant engagé. Le débat sur la conscription des jeunes ultra-orthodoxes est relancé à la Knesset. La Commission des Affaires étrangères et de la Défense a repris ce matin ses travaux sur la loi de conscription sur instruction de Benjamin Netanyahou. Et puis on vient tout juste de l'apprendre, la proposition de dissolution de la Knesset a été approuvée en lecture préliminaire par 110 députés de la coalition et de l'opposition. Aucune voix n'a été votée contre. Donald Trump promet à nouveau une fin rapide de la guerre avec l'Iran. Devant des parlementaires réunis à la Maison-Blanche, le président américain a déclaré que les États-Unis allaient mettre fin très rapidement à la guerre avec l'Iran. Cette déclaration intervient alors que Washington affirme progresser dans les discussions avec Téhéran, malgré une situation encore très tendue sur place. Selon la presse israélienne, Donald Trump et Benjamin Netanyahou ont eu un échange téléphonique la nuit dernière, un entretien qualifié qualifié de long et constructif. Pendant ce temps, le Sénat américain avance sur une résolution pour limiter les pouvoirs de guerre de Donald Trump contre l'Iran. Pour la première fois depuis le début de la guerre, le Sénat a fait avancer une mesure qui pourrait empêcher l'administration de Trump de poursuivre ses frappes contre la République islamique sans feu vert du Congrès. 4 républicains ont rejoint les démocrates pour soutenir ce texte qui obligerait le président Donald Trump à obtenir l'autorisation du Congrès afin de continuer les opérations militaires contre l'Iran. Après Donald Trump la semaine dernière, c'est Vladimir Poutine qui est reçu à Pékin par le président chinois. Les deux dirigeants ont notamment évoqué la situation au Moyen-Orient. Xi Jinping juge inopportune toute reprise des hostilités contre l'Iran, estimant que la région du Golfe se trouve à un moment charnière entre guerre et paix, a-t-il dit. Le dirigeant chinois appelle à un arrêt total de la guerre et estime que la poursuite des négociations est désormais plus essentielle que jamais. Cette rencontre entre Vladimir Poutine et Xi Jinping est destinée par ailleurs à renforcer le partenariat stratégique entre la Russie et la Chine. Les deux dirigeants ont salué des relations bilatérales à un niveau sans précédent. Après avoir quitté la Méditerranée pour se rapprocher au plus près du détroit d'Ormuz, le porte-avions Charles de Gaulle se trouve à présent dans le golfe d'Aden. C'est ce qu'a indiqué ce matin la ministre française des Armées, Catherine Vautrin. Le navire amiral de la flotte française avait passé le canal de Suez le 6 mai dernier avant d'effectuer une escale de plusieurs jours à Djibouti où la France dispose d'un point d'appui. Israël panse ses blessures plus de 2 ans et demi après les massacres commis par le Hamas contre les populations du sud du pays le 7 octobre 2023. Et une question se pose, que faire de ces kibboutz en partie détruits et ravagés par les terroristes? Les anciens habitants de Kfar Aza, particulièrement touchés, sont aujourd'hui confrontés à ce dilemme. Que faire des ruines de leur kibboutz martyr? Élément de réponse avec l'un de nos correspondants sur place, Julien Balloul.
3: Nous sommes maintenant avec Julien Balloul. Bonjour.
4: Bonjour Bokartov.
3: On commence avec ce dilemme qui déchire les Israéliens. Que faire des maisons massacrées et ravagées au kibboutz Kfar Aza? Décision a été prise récemment de les raser afin de reconstruire le quartier en question. Mais certaines mamans endeuillées refusent ce choix et ont déposé un recours à la Cour suprême pour préserver ce lieu de mémoire. On en parle avec vous.
4: Oui, absolument. Donc, faut comprendre, hein, on parle de Kfar Aza, mais on pourrait parler également de Niroz, hein, où un habitant sur 4 a été soit kidnappé, soit tué. Et puis, on sait qu'à Kfar Aza, il y a un quartier entier, on appelle ça le quartier de Dor HaTzair, de la jeune génération, c'est comme ça qu'il s'appelle, qui a été entièrement saccagé, des maisons détruites, explosées, incendiées. C'est là que la plupart des gens ont été kidnappés. Hein. C'est par exemple, Émilie Damari, par exemple, a été kidnappée là-bas. Et ces lieux ressemblent un terrain de guerre, on va dire clairement. Et donc, vous savez, c'est un kibboutz. Les kibboutz, tout se fait par des assemblées générales, par des votes. Il y a eu une assemblée générale dans le passé où ils ont voté pour la destruction de ces ruines et pour reconstruire le quartier, pour refaire vivre le kibboutz et pour vivre. Vous savez, c'est comme le rêve sioniste, hein, de refaire vivre la population sur des terres qui étaient arides. Sauf que certaines personnes ne le voient pas de cette œil-là. Et je sais que, par exemple, d'ailleurs, Émilie Damari, qui était otage et qui, lorsqu'elle est rentrée de captivité, qui a appris que sa maison elle a été détruite, elle a trouvé ça scandaleux. Elle a dit, comment vous avez pris cette décision alors je n'étais pas là? Et donc là, vous le disiez, il y a certaines maires, notamment Sivan El-Kabet ou encore Nahor Sidim, ou des personnes qui refusent cette décision, qui déposent un recours à la Cour suprême et qui disent ce lieu est un lieu de mémoire, il ne reste plus rien, il faut les préserver, les kibboutz aux alentours ont déjà tout détruit, il faut qu'il y ait cette trace pour l'histoire, que les gens puissent voir ce qu'il y a eu ici. On ne peut pas effacer ainsi des pages de l'histoire de l'État d'Israël. Hein. La mère de Sivan El-Kabet, par exemple, dit c'est la boîte noire du peuple juif et la blessure la plus sanglante de notre génération. La boîte noire, hein, c'est en référence évidemment aux avions, hein, qui enregistrent toutes les communications lorsqu'il y a un crash. Sauf que ces personnes-là n'habitent plus dans le kibboutz et ont décidé de ne plus y habiter. Et les habitants du kibboutz Kfar Aza, l'Assemblée Générale, a voté à une très large majorité, avec le soutien d'une grande partie de familles endeuillées, de reconstruire, je vous le disais. Et eux, ils disent, on refuse de vivre, je cite, hein, nous refusons de vivre à l'intérieur d'un camp d'extermination. Ils disent, avec tout le respect qu'on a pour le douleur et pour le deuil de ces personnes, elles ne vivent plus ici, elles ne peuvent pas décider pour nous qui continuons de vivre ici, comment est-ce que nous allons vivre ? Et je crois qu'au-delà de ça, la vraie question qui se pose, c'est évidemment la question de la mémoire du 7 octobre, qui est encore trop tôt hein, pour savoir comment ça va se passer, est-ce qu'il y aura un musée, est-ce qu'il y aura des mémorials ? Il y a rien encore à l'échelle nationale. Il y a ce parc à Nova, là où il y a eu le festival, mais c'est une initiative privée. Le KKL a repris un peu la main, etc., etc. Et de manière générale, c'est ça qui se pose. C'est la question de comment préserver la mémoire du 7 octobre à l'échelle nationale. Et c'est une question qui va se reposer encore plus dans les prochains mois et dans les prochaines années, évidemment.
3: Et demain, Julien, nous célébrerons la fête de Shavuot. Et alors, tout le monde ne le sait pas, mais en Israël, cette fête est aussi devenue celle du cheesecake. Vous nous en dites plus.
4: Absolument. Je m'en étouffe presque, mais c'est la vérité. Et c'est un coup marketing. Alors vous savez, on dit souvent que Coca-Cola, il n'a pas vraiment créé l'image du Père Noël, il n'a pas créé le Père Noël, mais il a un peu façonné l'image du Père Noël. Et bien en Israël, c'est une entreprise qui s'appelle Tnuva. Tnuva, c'est une entreprise laitière, un produit laitier, qui fait des yaourts, du lait, etc., qui a façonné le marketing de la fête de Shavuot dans les années 50. Donc, faut comprendre, on est dans les années 50, c'est un peu l'apogée des kibbutz en Israël, de l'agriculture en Israël. À cette époque-là, l'agriculture fonctionne très bien et on célèbre au moment de Shavuot également les récoltes après le printemps qui a été bien, il a plu, etc. Et depuis dans les années 20, dans les années 30, on fête au moment de Shavuot le nouveau juif, le travailleur qui travaille la terre, qui arrive à récolter la terre et les fruits de son travail. Et puis tout le monde s'habille en blanc, on parade sur des tracteurs et on montre fièrement les premières récoltes, les œufs, le lait. Et dans les années 50, il y a un surplus de lait, il y a beaucoup de lait, enfin tout se passe très bien à ce moment-là. Et la fête de l'entreprise Tnuva a cette idée de génie de lancer un coup marketing avec une recette de Ugat Gvina, donc un cheesecake. Et c'est un succès fulgurant. Et petit à petit, ça s'est imposé dans tout le pays. Et donc pour ceux qui habitent en Israël ou qui sont de passage en Israël chaque année à Shavuot, vous verrez partout des publicités pour des produits laitiers à Shavuot et pour des cheesecakes. Pour les meilleures recettes de cheesecake, vous allez sur les différents sites israéliens, voici la liste de 10 meilleures recettes de cheesecake. Alors pas l'américaine, un truc bien plus léger pour que ça convienne évidemment à la météo locale. Là, je suis dans mon bureau d'entreprise high-tech où j'ai une vue sur l'autoroute parce qu'on est assez haut. Je vois une grande banderole de publicité pour des cheesecakes au loin. Mm-hmm. Donc c'est un peu ça l'idée. C'est un coup marketing mais qui a bien marché et qui n'a pas grand chose à voir avec le sens de Shavuot à la base, on le rappelle dans le judaïsme. Mais voilà, cette fête de Shavuot aujourd'hui en Israël, elle a évidemment le sens religieux, le don de la Torah, etc. Mais elle a aussi ce sens sioniste avec l'agriculture et la célébration donc de ce juif qui travaille la terre et qui arrive à vivre de ses récoltes.
2: La correspondance de Julien Baloul avec Didier Caramalo pour RCJ. Vive critique de la Corée du Sud à l'égard d'Israël après l'interception de navires de la flottille pour Gaza à bord de laquelle se trouvaient deux de ses ressortissants lors d'une réunion du gouvernement. Le président sud-coréen a qualifié l'opération israélienne de totalement excessive. Israël affirme de son côté que les bateaux tentaient de briser le blocus naval imposé à Gaza. Le ministre israélien des Affaires étrangères a indiqué que les militants interceptés étaient transférés vers Israël. Il a qualifié la flottille d'opération de communication au service du Hamas. À 3 semaines de l'ouverture du mondial de football, la FIFA décide d'interdire aux supporters iraniens d'arborer le drapeau de l'Iran d'avant la révolution de 1979 dans les stades. Ce drapeau historique utilisé par une partie de la diaspora iranienne comme symbole d'opposition au régime actuel avait déjà été interdit lors du mondial précédent en 2022. Seul le drapeau officiel de la République islamique sera autorisé cette année. Dans le même temps, selon une enquête publiée par The Atlantic, la FIFA devrait autoriser le déploiement du drapeau palestinien dans les stades, selon la Fédération internationale de football. Il s'agit du drapeau d'une fédération officiellement reconnue et membre de l'organisation, ce qui lui confère un statut légitime, à condition toutefois qu'il ne représente pas un risque sécuritaire. Donald Trump participera au sommet du G7 en France, prévu du 15 au 17 juin prochain. Les dirigeants du groupe d'économie avancée doivent se retrouver dans la ville thermale d'Évian, au pied des Alpes. Le sommet s'annonce d'ores et déjà tendu. La guerre en Iran est une source de tension supplémentaire entre Donald Trump et les autres dirigeants du G7. Le président américain leur reproche de ne pas avoir soutenu l'offensive militaire américaine et de ne pas s'être impliqué pour rouvrir le détroit d'Ormuz. La mort d'Aldo Nauri, on l'a appris ce matin. Le célèbre pédiatre et essayiste avait 88 ans. Figure reconnue des débats sur l'éducation, il s'était fait connaître par ses prises de position en faveur d'un retour de l'autorité parentale face à ce qu'il appelait l'enfant roi. Né en 1937 à Benghazi, en Libye, dans une famille juive, Aldo Nauri avait connu l'exil en Algérie avant de poursuivre ses études de médecine et de s'installer à Paris. Et enfin, pour les amateurs de football, sachez que l'Hapoël Beersheva a été sacré hier soir champion d'Israël dans un match à rebondissement. Les joueurs de Beersheva ont décroché leur 6e titre, 4-2, face au Maccabi Tel Aviv, tenant du titre. Et l'aventure n'est pas terminée. Le 26 mai prochain, l'Hapoël Beersheva retrouvera le Maccabi Tel Aviv en finale de la Coupe d'État d'Israël, avec la possibilité de réaliser le premier doublé championnat-coupe de l'histoire du club.
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1: Bonjour à toutes et à tous et bienvenue sur Radio Aviva. Nous allons vous parler d'une conférence qui aura lieu le 21 mai prochain de 9h à midi. Une conférence qui a pour nom le renouveau du taylorisme et les promesses donc participatives. Le management moderne à l'épreuve du travail. C'est un titre évocateur qui en dit long. Ça va se passer à l'IRTS, donc on rappelle le 21 mai de 9h à midi. C'est une conférence donnée par Danielle Linard, qui est donc directrice de recherche émérite au CNRS, mais aussi sociologue. Et pour annoncer l'événement, pour parler avec moi de cette conférence et du sujet, mais aussi de l'IRTS d'une manière plus générale, je suis accompagné de Clémentine Marty, qui est la cadre pédagogique et aussi la responsable du diplôme de dirigeant d'entreprise ESS à l'IRTS. Bonjour à vous, Clémentine.
2: Bonjour.
1: Merci à vous de venir à mon micro aujourd'hui pour annoncer en fait cette date du 21 mai, une date aussi spéciale pour l'IRTS en général, puisqu'il s'agit là de votre remise de diplôme, c'est ça ?
2: Oui, c'est ça. Nos diplômés du CAFERUIS, du CAFDES, du DEIS, donc ce sont des diplômes de management, d'encadrant en fait, de milieu social et médico-social qui sont diplômés. Et à cette occasion, effectivement, on reçoit Danielle Linard.
1: Et voilà, donc pour sujet, le management et surtout ses nouvelles formes avec donc les nouvelles manières de travailler aujourd'hui. Globalement, en fait, pourquoi s'attaquer à un tel sujet en fin d'année, surtout avec donc Danielle Linard?
2: Bah en fait, c'est vraiment un honneur déjà de recevoir Danielle Linard. C'est vraiment quelqu'un, c'est une sociologue, donc vous l'avez dit, qui a beaucoup travaillé sur l'organisation du travail, qui a fait beaucoup de recherches et qui, effectivement, c'était important pour nous de se dire, bah ça y est, les personnes qui ont fait leur formation, elles ont passé parfois 2 ans entiers à réfléchir à leur posture d'encadrant, de dirigeant, directeur, directrice. Et en fait, de les laisser repartir avec ces questions-là sur comment est-ce qu'on pense l'organisation de travail, quelles sont parfois les choses qu'on reproduit dans l'organisation de travail qui sont peut-être même contre-productives par rapport à l'intention de départ, on s'est dit que c'était quand même important et c'est vraiment un honneur et c'est vraiment une petite récompense quand même qu'on leur laisse de pouvoir rencontrer Danielle Linard, qui est vraiment quelqu'un dont les recherches nous nourrissent encore tous et toutes à l'IRTS aujourd'hui.
1: Et là, le but alors de cette conférence, c'est de définir en fait les nouvelles manières de manager des équipes, c'est aussi de faire un état des lieux sur les nouvelles générations qui arrivent, qui seront donc à manager. Globalement, qu'est-ce que c'est en fait l'objectif ?
2: L'objectif, en effet, c'est de pouvoir se questionner sur ces nouvelles méthodes, effectivement, qui se veulent très participatives, très collaboratives, coopératives, mais de se dire qu'en fait, elles ne viennent pas de nulle part. Elles ont aussi été pensées par des personnes, parfois, qui veulent simplement rendre encore plus productif le travail. On parle beaucoup de sens au travail, effectivement. Ces nouvelles générations se posent la question du sens au travail et comment est-ce qu'on peut le retrouver. Et on a des outils, des manières de manager qui, parfois, tendent à vouloir redonner du sens au travail et, en fait, parfois, produisent le contraire. Donc, c'est intéressant de toujours remettre en question, surtout quand on vient d'être diplômé, quand on est fraîchement dirigeant ou directeur, directrice, de se poser ces questions-là pour dire effectivement, qu'est-ce que je produis dans mon management ? Quel manager je suis et quel manager je veux être demain ?
1: Voilà. Justement, on connaît la génération Z, qui est notamment la mienne, comme celle qui peut parfois briser certains codes dans les entreprises, notamment quand on parle de management abusif ou même parfois toxique. Cela sera aussi abordé, donc l'impact que peut avoir cette nouvelle génération ?
2: Ben oui, forcément, puisque ce sont beaucoup d'équipes qui sont effectivement de générations, plusieurs générations confondues. Donc c'est comment on travaille ensemble, comment est-ce qu'on arrive effectivement à faire en sorte que chacun s'épanouisse. Faut pas oublier que normalement l'espace de travail, l'espace de collaboration, c'est un espace d'épanouissement personnel et collectif. Et donc forcément, ça vient poser la question au niveau des générations, puisqu'on n'a pas du tout la même vision et on ne donne pas la même importance au travail aujourd'hui dans nos vies, ça c'est sûr.
1: Bien sûr. Vous représentez donc l'IRTS, qui est l'Institut Régional du Travail Social. Pourquoi c'est important pour vous de recevoir donc la sociologue Danielle Linard, qui a aussi, donc je rappelle, été directrice de recherche émérite au CNRS? En quoi c'est en fait important pour l'IRTS et c'est complètement dans les axes en fait qu'elle veut développer tout au long de l'année?
2: Ben en fait, recevoir Danielle Linard, c'est un peu une conclusion et c'est aussi redonner du sens en équipe, en interne, parce qu'en fait, on porte tous un petit peu le message de Danielle Linard à différents endroits, que ce soit la direction, les cadres, et c'est ce qu'on essaye de transmettre aussi aux apprenants, toutes filières confondues, même les filières de Gradel, etc., enfin, les plus jeunes apprenants du campus. Ça fait partie des questions qu'on a envie de porter, nous, à l'IRTS, et ça nous permet en fait de retrouver du sens, de nous-mêmes se questionner. Et puis clairement, Danielle Linhart aujourd'hui, elle est quand même quelqu'un qui est invitée, par exemple récemment, sur des salons sur l'économie sociale et solidaire, parce que c'est vraiment porté par ce mouvement d'économie sociale et solidaire, c'est management participatif. Et donc pour nous, ça a du sens. On s'appelle Faire ESS, c'est pas pour rien. Mais on est capable aussi de se dire, c'est quoi faire ESS ensemble, c'est quoi faire de l'ESS, c'est quoi manager en économie sociale et solidaire. Et donc Danielle Linhart vient aussi nous questionner nous-mêmes en interne, et c'est nous enrichir en tant que cadre pédagogique, c'est indispensable.
1: La conférence a donc lieu le 21 mai, on le rappelle, c'est de 9h à midi. C'est donc donné par la conférencière sociologue et directrice de recherche émérite au CNRS, Danielle Linhart. Est-ce qu'on aurait un dernier mot aussi pour définir l'IRTS, et vous nous en avez parlé donc de faire ESS?
2: Eh ben, faire ESS et l'IRTS de manière générale, c'est un endroit de transformation. Donc ça veut dire que ben, on passe par des étapes, on évolue, on apprend tous ensemble, et on espère effectivement pouvoir accueillir de plus en plus d'apprenants sur ces recherches et sur ce travail autour du travail social, parce qu'aujourd'hui on a cruellement d'autant plus encore besoin de professionnels formés, et donc on vous attend à l'IRTS de Montpellier.
1: Et en tout cas, donc il y a une nouvelle promotion qui arrive sur le marché du travail à partir de septembre là donc.
2: Exactement, oui, les nouvelles rentrées ont lieu, et donc c'est pour ça. On vous attend de pied ferme avec ce regard que Danielle Linhart nous aura posé dans toutes nos têtes.
1: Voilà. C'est à l'IRTS, et donc le 21 mai, on l'a dit et redit, de 9h à midi. Merci à vous, Clémentine Marty. Je rappelle que vous êtes la cadre pédagogique et la responsable du diplôme de dirigeant d'entreprise ESS à l'IRTS. Merci à vous.
2: Merci beaucoup.
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1: Et bonjour à toutes et à tous et bienvenue dans ce mercredi sportif. On va faire le tour de l'actualité sportive avec Sydney Bitton.
2: Baptiste, bonjour, amis sportifs, très heureux de vous retrouver, toujours aussi nombreux. Eh bien, merci, continuez.
1: Et oui, merci de nous écouter chaque jour pour le journal des sports. Et on va commencer par le tennis de table, la proie.
2: Ah, la proie en tennis de table, une mauvaise nouvelle pour l'entente Montpellier-Nîmes tennis de table. Et oui, privé de finale, battu par Hennebon. Et oui, 3 à 1. Belle équipe qui est suivie par le grand et talentueux pongiste Simon Gauzy. Eh bien, on attend pour la prochaine fois. Ça arrive, n'est-ce pas, les frères Lebrun ?
1: Eh oui, tout à fait, ça arrive. Et on va se diriger vers les terrains de football. C'est le rendez-vous de la Gambardella, Sydney.
2: Ah, le grand rendez-vous de la Gambardella. Et un garçon qui attend ça avec impatience, c'est Vidal Cartou. Eh oui, vendredi à 17h15 au Stade de France, la grande finale qui opposera Montpellier Hérault Sport Club au PSG. Nous attendons cette finale avec impatience car la saison des U19 de Montpellier est satisfaisante, mais l'entraîneur attend la finale pour avoir une satisfaction de travail durant toute l'année. Lui et son cadre technique.
1: Et on va retourner à Nîmes pour le Nîmes Olympique Mercato.
2: Eh oui, ça y est, on commence et on recommence. Remercier le coach Michael Gass. Eh oui, car il a échoué à l'entrée pour pouvoir accéder en catégorie supérieure. Mais ce sont des choses qui arrivent. La chance n'est pas là.
1: Jouons plus physique avec le rugby à 15, la finale challenge.
2: J-2, Montpellier Rugby Club contre Ulster. Tout se jouera au Cap sur Bilbao. Alors des absences, bien sûr. Il y aura Picardon et Austin Viendi. Et ma foi, on attend et on compte sur Verge. Degen, Florian, on compte sur toi, car cette finale, elle mérite de venir dans les roues.
1: Le sport de la balle orange, direction les États-Unis, le basketball pour la finale NBA, Sydney.
2: Ah, Baptiste, tu es bien placé pour en parler.
1: Et oui, tout à fait.
2: Et ça ne m'étonnerait pas que tu l'aies vu, cette finale.
1: Ah, mais j'ai vu, c'était
2: avec
1: extraordinaire.
2: Avec Victor Wembanyama, finale de conférence. Eh oui. Ils étaient opposés à la grande équipe, à Sounders,
1: Oklahoma City.
2: Eh oui. Alors, les performances de Victor, c'est 41 points, 22 rebonds.
1: Mais 24 rebonds.
2: 24 rebonds, et bien voilà, après deux prolongations.
1: Stratosphérique.
2: Ce fut extraordinaire, semble-t-il. Alors tu peux nous en dire davantage, Baptiste.
1: Mais bien sûr, en plus, le leader de l'équipe d'OKC, juste avant le début du match, a reçu le trophée du MVP, c'est-à-dire le meilleur joueur de la saison. Et ça, je pense que ça a donné de la rage à Victor. Victor qui nous a marqué quand même 41 points,
2: oui,
1: ce qui est exceptionnel.
2: Mais il a été blessé, donc c'est peut-être ça qui a permis aux organisateurs de ne pas lui donner cette superbe trophée.
1: Et oui.
2: Eh bien, attendons pour la prochaine fois.
1: Et bien sûr, donc là, la série, c'est 1-0 pour les Spurs face aux Thunder. Et voilà, on va continuer avec la moto, le GP de Catalogne.
2: Ben oui, après la chute de Johan Zarco, eh bien, opération du genou à la suite de cette chute au Grand Prix de Catalogne, et pas avant le début juin. Donc il sera privé de moto pendant maintenant plus d'un mois avec la réadaptation et, ma foi, retour chez le kiné après.
1: On va passer au tennis, le sport de raquette préféré des Français, à quelques encablures de Roland-Garros.
2: Alors début dimanche, bien évidemment, forfait après Roland Alcaraz, également à Wimbledon. Donc décidément, cette saison commence avec beaucoup de forfaits, la forme n'y est pas encore. Et même Loïs Boisson, qui a été battue au tournoi de Strasbourg par la Canadienne Mboko. Voilà, donc attendons que tout se remette en place, la chaleur également, et peut-être que les Français seront présents à Roland-Garros.
1: Et peut-être bien, et on va pédaler un peu cyclisme, le Giro, le Tour d'Italie.
2: 10e étape, Tour d'Italie, Filippo Ganna à Massa. Eh oui, et la générale, on aura la Lyon. Quant à aujourd'hui, aujourd'hui, 11e étape, Portari, Chavari, 195 km, étape accidentée avec un dénivelé de 2,850 km. Donc, on espère voir ici une belle échappée. Qui sera en tête? Eh bien, on le verra bien.
1: T'as tout à fait raison, Sidney. On va finir par les quelques informations régionales que tu as à nous donner.
2: Alors, très vague, bien évidemment, hein, les informations régionales. Toutes les finales de toutes catégories, on aura le plaisir de les avoir le 13 et 14 juin. Football régional Occitanie en route. Amis sportifs, merci de nous avoir écoutés. Et on va remercier Baptiste quand même, qui cumule aujourd'hui technique et présentation.
1: Merci beaucoup.
2: À demain.
1: À
2: demain. Au revoir.
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2: Amis sportifs, bonjour. Aujourd'hui, nous avons le grand plaisir de recevoir Madame Argel Manon du club de Saint-Pierre, concours complet des cavaliers de Saint-Pierre. Madame Argel, mes respects, bonjour. Radio Aviva Sport vous remercie d'avoir accepté notre invitation.
3: Avec plaisir.
2: Bien, samedi, dimanche et lundi, trois journées réservées aux cavaliers de Saint-Pierre qui organisent avec le concours de la ville de Lattes, du département de l'Hérault, et le soutien logistique d'Hérosport qui sera certainement avec son car podium pour féliciter les concurrents et évidemment annoncer les compétitions, n'est-ce pas? Donc, Madame Argel sera là pour nous éclairer sur ces trois journées. Alors, pouvez-vous nous dire, Madame Argel, votre fonction officielle au sein du club Saint-Pierre?
3: Je suis la gérante du centre équestre qui a été fondé par mon père en 1980 et moi, après, j'ai pris le relais.
2: Est-ce que l'équitation, vous l'avez pratiquée?
3: Oui, depuis toujours.
2: Ah, donc c'est ce qui vous a attiré très certainement pour continuer la vocation de l'équitation.
3: Tout à fait, être avec les chevaux, être dehors, tout ça c'est tellement agréable.
2: Alors bien évidemment, on aura pendant ces trois journées, trois cas, le dressage, saut d'obstacle et cross. Alors pouvez-vous nous en dire davantage sur l'organisation, s'il vous plaît?
3: L'organisation, du coup, comme le nom l'indique, complet, c'est pareil, c'est très complet. C'est-à-dire que pour faire le dressage, il faut qu'il y ait des rectangles de dressage qui mesurent 60 par 20 mètres. Donc là, nous, on va en monter 4 pour que les concurrents puissent dérouler leur reprise. Ensuite, il faut monter un parcours d'obstacles avec environ 13 sauts, avec des barres, des chandeliers, tout ça. Et ensuite, il y a un parcours de cross. Donc, chaque niveau d'épreuve a son parcours. Donc, il y a environ 5 niveaux différents pour que tous les concurrents puissent aller concourir dans leur catégorie. C'est plus difficile que, par exemple, les barres, le parcours d'obstacles. On peut juste monter les barres ou les enlever, alors que le cross, il y a des distances qui changent, il y a des hauteurs, mais comme ce sont des obstacles fixes, il faut des obstacles différents.
2: Est-ce que pour le cross, nous sortons du cadre de la piste?
3: Le cross, oui, c'est en pleine nature ou en terrain varié. En tout cas, c'est en extérieur. Les chevaux galopent et sautent les obstacles. Après, vous avez des obstacles qu'on appelle un peu plus naturel, par exemple un guet. Donc là, le cheval doit traverser une grosse flaque, disons, avec des sauts dedans ou pas. Ensuite, on appelle, il y a aussi des fossés à sauter. Il peut y avoir des marches, comme on dit, un contre-haut, c'est-à-dire comme une marche d'escalier ou un contre-bas en descendant. Donc, voilà.
2: Où vous en êtes au niveau des inscriptions ?
3: Les inscriptions sont closes depuis hier.
2: Ah,
3: donc,
2: quand
3: on
2: même.
3: Est plutôt. Voilà, oui, on est plutôt satisfait du nombre de concurrents. Donc, on les attend avec impatience.
2: Est-ce que c'est qualificatif, ces différentes compétitions pour les championnats?

0: partie du grand régional qui va ensuite leur permettre, ils récoltent des points tout au long de la saison suivant leur classement, et à l'issue de la saison, il y a donc un classement, on va dire, des meilleurs couples les plus réguliers.
1: L'entrée du centre équestre sera gratuite ou payant lors des compétitions ?
0: Non, c'est gratuit pour les compétitions, oui.
1: Donc, ça fait combien de temps, excusez-moi, mais ça fait combien de temps que le club Saint-Pierre existe à Latte ?
0: Alors, le club 94.
1: Ah ben donc, un club d'expérimentation et un club qui a vraiment ses qualités. Alors, pouvez-vous nous dire, est-ce que vous avez beaucoup de jeunes qui s'inscrivent ? Est-ce que c'est onéreux de pratiquer l'équitation chez vous ?
0: Bah, moi, je trouve ça pas si onéreux par rapport à tout l'entretien, malheureusement, d'un cheval aussi, parce que c'est des grosses bêtes qui sont très fragiles et qui demandent pas mal d'entretien. Mais en moyenne, pour des petits-enfants, il faut compter environ entre 60 et 70 euros par mois. Pour les un peu plus grands, on va dire entre 70 et 85 euros pour à raison d'une heure par semaine d'équitation, sachant que c'est une heure de cours, mais les gens viennent minimum deux heures parce qu'il faut préparer le cheval une demi-heure avant.
1: Il faut l'aimer d'abord et ensuite l'entretenir et être près de l'animal, bien sûr, qui a une grande partie certainement dans l'équitation.
0: Ah bah oui, après il faut arriver à connaître l'animal surtout.
1: Voilà, donc il faut que s'associer, avant de s'associer, il faut le connaître et qu'il vous connaisse.
0: Oui, et savoir lire dans les chevaux quoi.
1: Voilà, pour terminer, si vous permettez, Madame Marguel, les horaires d'ouverture et de fermeture concernant toutes ces compétitions des trois jours. On commence à quelle heure ?
0: Ça devrait commencer vers 8 heures.
1: Oui.
0: Le dressage va être essentiellement le matin, on va dire de 8 heures à midi. Le saut devrait commencer aux alentours de 9 heures jusqu'à environ 14 heures. Et le cross devrait démarrer vers 13 heures.
1: Je vous remercie beaucoup, Madame Marguel, pour cet éclairage. Rendez-vous samedi, dimanche et lundi à Latte, au club Saint-Pierre. Merci beaucoup.
0: Merci à vous.
1: Au revoir.
0: Au revoir.

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1: Chers auditeurs, bonjour. Aujourd'hui, nous allons vous parler d'arnaques. Et Dieu sait si les arnaqueurs ont une imagination débordante. Le premier problème, c'est en ce moment l'explosion des fausses offres de prêts immobiliers. Effectivement, les pouvoirs publics alertent contre la recrudescence de fausses offres de prêts immobiliers ou de rachats de crédit. Face effectivement à l'amplification du phénomène, il est essentiel d'apprendre à reconnaître ces arnaques au crédit et surtout à les déjouer. Comparateur taux-crédit.com, éligibilité-crédit.com, comparateur.ecodurable.info, etc., etc. Voici quelques exemples de faux sites, parmi d'autres, de comparateurs de crédit en ligne. L'autorité de tutelle des banques vient de mettre en garde les particuliers contre la multiplication ces dernières semaines et ces derniers mois de fausses offres de crédit via des pseudo-comparateurs en ligne ou des publicités sur les réseaux sociaux. Le faux site peut même parfois ressembler à s'y méprendre à l'original. Même logo, même présentation que le site officiel, etc. Les escrocs appâtent notamment le public avec des taux de crédit extrêmement alléchants, bien sûr. Comment se protéger de ces tentatives dont le but est d'obtenir que vous leur versiez une somme d'argent pour des frais de dossier, de l'apport personnel ou pour un solde de crédit antérieur? Effectivement, vous risquez de perdre beaucoup, beaucoup, beaucoup. Certains signes doivent immédiatement vous alerter, tels que un taux d'intérêt anormalement bas. Le taux d'intérêt du prêt est par exemple entre 0,5 et 2 points inférieur au taux d'intérêt moyen du marché. Et cela avant même d'avoir démarré la moindre négociation. Eh bien, c'est plus que suspect. Même précaution si le site réclame très peu d'éléments concernant votre solvabilité. Ou promet un versement très rapide en 24 heures ou en 48 heures. Des alertes pressantes qui poussent le client à se décider très vite, telles que dernière offre, plus que 24 heures pour en profiter, etc., sont suspects. Un bon courtier doit préconiser exactement l'inverse à son client, c'est-à-dire de bien prendre son temps pour comprendre toutes les caractéristiques de l'offre. L'identification du courtier doit être également vérifiée. Effectivement, impossible de se fier aux seuls éléments présentés sur le site internet du démarcheur. Si l'on doit verser une somme d'argent, il faut impérativement vérifier que le professionnel répond aux critères suivants. Le courtier doit figurer sur la liste du registre officiel des intermédiaires en opération de banque ou d'assurance, ORIAS, O-R-I-A-S. Il doit, à l'inverse, être absent des listes noires des pouvoirs publics bancaires, et ses coordonnées doivent être vérifiables et vérifiées. Donc, envoyer un mini-mail ou téléphoner pour avoir confirmation, bien sûr. Et surtout, ne versez jamais d'argent au courtier avant l'obtention du prêt immobilier. La loi pose deux interdictions très claires aux courtiers. Elle prohibe la possibilité pour les courtiers d'encaisser des fonds liés aux prêts, apports, soldes, etc. Et également, les honoraires de courtage ne peuvent, quant à eux, être facturés aux clients avant le déblocage des fonds du prêt immobilier ou la signature devant le notaire. Ce principe reste immuable. Il s'applique que les démarches pour obtenir le prêt aient été effectuées en présentiel ou en ligne. Donc, soyez très prudents. Pour plus d'informations, n'hésitez pas à venir nous rencontrer au 65 avenue Jean Jaurès ou lors de nos permanences près de chez vous.
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1: Bonjour à toutes et à tous et bienvenue dans votre agenda. Voici les événements et les sorties à venir. On commence avec une pièce de théâtre intitulée Le Grand Débat. Suite à une erreur administrative d'Airbnb, Franck et Célia, deux adultes opposés sur le plan politique autant qu'humain, vont se retrouver contraints de passer le week-end ensemble. Le Grand Débat de la Folie Positive Compagnie aura lieu tous les jours du 21 au 23 mai à 21h15 au Point Comédie à Montpellier. Le tarif plein est de 20 euros. Les billets sont disponibles sur lepointcomedie.fr. Eurogrèce France propose un concert exceptionnel de musique grecque avec les chorales Méliphonos de Charistos, Myrtia de Montpellier et l'orchestre de Charistos. Une belle occasion de découvrir les chants de Mikis Theodorakis et autres compositeurs grecs. Rendez-vous à la salle des rencontres de la mairie de Montpellier le 22 mai à 18h30. L'entrée est gratuite. Du 22 au 31 mai, les marteaux de Gélonne reviennent pour une 9e édition. Avant de rejoindre Saint-Guilhem-le-Désert, le festival s'installe en effet à Montpellier et transforme église et salle en véritable chambre d'écho médiévale. À travers chants mystiques, récits anciens et instruments oubliés, chaque concert se présente comme une incantation. Au programme, de nombreux concerts, des projections et des ateliers. Pour la billetterie et plus d'infos, rendez-vous sur le site signesducielaumarge.org. Samedi 23 mai, le cœur de Latte va se transformer en un véritable village artisanal. L'événement réunira 68 créateurs locaux, exclusivement issus de l'Hérault et du Gard, tous sélectionnés pour la qualité et l'originalité de leur travail. Sur les stands, vous trouverez des créations faites main, dans une ambiance musicale celtique à partir de 16h. L'entrée est libre et gratuite. Le grand marché aux créatures, c'est le 23 mai de 10h30 à 19h, place d'Aragon à Latte. Et pour finir, un événement sportif, le Trail Bohémien, qui aura lieu au Pouget le 24 mai. L'événement propose trois parcours sur sentier, chemin de vigne et passage en sous-bois, avec une arrivée au cœur historique du village. Lors de l'inscription, un repas d'après-course sera proposé en option. Plus d'infos sur foyerruralpouget.fr. C'est tout pour cet agenda. À bientôt sur Radio Aviva.

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